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3: Bienvenue dans l'agenda culturel avec Frida. Willkommen zum kulturellen Überblick mit Frida. Vous ne savez pas quoi faire cette semaine avec toutes les sorties et les événements proposés dans la région? Pas de panique, vous êtes au bon endroit. Chaque semaine, je vous présente une sélection d'événements à découvrir autour de chez vous. Cette semaine, voici quelques idées de sorties dans la région du 5 au 11 octobre. Mercredi 7 octobre, au bar associatif Le Point Commun à Tournon-sur-Rhône, vous pourrez participer à un atelier d'écriture autour du slam et de la poésie, de 18h à 20h. L'atelier est ouvert à tous et gratuit, avec une adhésion annuelle au Point Commun. C'est l'occasion d'écrire, d'échanger et simplement de passer un bon moment autour des mots. On continue avec une soirée qui mélange cette fois art visuel et musique. Jeudi 8 octobre, le PIL accueille le vernissage de l'exposition de Cecilia Pepper, suivi d'un concert de Winding. Le groupe propose un univers musical mêlant percussion, accordéon, voix, sons et objets. L'entrée est gratuite. C'est à partir de 18h30 au Thay. PIL, c'est le nouveau nom de le SMAC 07. Le nom change, tout le reste continue. La même association, la même équipe, le même label scène de musique actuelle, les mêmes missions et les mêmes projets sur l'ensemble du territoire ardéchois. Toutes les infos de la nouvelle saison sont sur le site smac07.com. Et si vous avez envie de musique live vendredi soir, rendez-vous le 9 octobre à 20h30 à la chèvrerie à Chiminas pour le concert du groupe Des Fourmis dans le Mans. Le duo fête ses 20 ans avec une tournée qui reprend des chansons de leurs 6 albums, entre poésie et musique originale. L'entrée est à participation libre. Il y aura également un bar et de la petite restauration sur place. Alors, rendez-vous vendredi 9 octobre à 20h30 à la chèvrerie à Chiminas. Samedi 10 octobre, on commence l'après-midi avec une conférence sur un sujet plus pratique, le risque d'inondation. Organisée par Arche Aglo, elle aura lieu à 15h15 à la salle de théâtre de la TEP à Tain-l'Hermitage. La conférence permettra de mieux comprendre le risque d'inondation sur le territoire et les moyens de les prévenir avec un temps d'échange à la fin. L'entrée est gratuite. Toujours samedi 10 octobre, à partir de 18h30, le Point Commun à Tournon-sur-Rhône accueille Maïté Merlin. Son univers s'inspire du rock français des années 2000 et de la chanson française, avec des textes autour de la liberté, du romantisme et de l'espoir. Là aussi, la participation est libre. On rappelle que l'adhésion annuelle au Point Commun est obligatoire et libre. Samedi 10 et dimanche 11 octobre, de 10h à 18h30 à la salle Georges Brassens à Tournon-sur-Rhône, c'est le salon de la femme. Et si vous vous demandez si vous allez peut-être y trouver la femme de votre vie, qui sait, mais vous y trouverez surtout des stands d'information et de prévention, notamment autour du dépistage et de la recherche, ainsi que différentes animations. Vendredi 9 octobre à 9h à Mauves, un petit déjeuner de l'habitat permettra de découvrir notamment les nouveautés de l'été et le permis de louer. Pour retrouver le programme complet et toutes les informations pratiques, rendez-vous sur le site d'Arche Aglo. Et si vous agissiez pour la biodiversité sur votre commune, dans le cadre de l'Atlas de la biodiversité communale, Arche Aglo organise 6 ateliers participatifs entre octobre et novembre. En partenariat avec le Conservatoire d'espaces naturels, 6 ateliers donnent rendez-vous aux habitants. L'objectif est de partager les premières découvertes scientifiques mais aussi d'enrichir le diagnostic. Pour cela, les participants seront amenés à nous partager leurs observations sur leur environnement et ses évolutions dans leur jardin, les rues de leur ville et les espaces naturels alentour. Les soirées se termineront par un moment convivial. Pas besoin d'être un expert pour participer, il suffit d'avoir l'envie d'aider à préserver la nature qui vous entoure. Pour faciliter l'organisation, l'inscription se fait par mail à l'adresse biodiversité@arjaglo.fr. Jeudi 8 octobre à 18h30 à la salle Romand en face de l'église de Saint-Félicien, un atelier pour les habitants de Pailleré et Saint-Félicien. Voilà, c'est tout pour cette semaine. Bonne découverte et à la semaine prochaine. C'était l'agenda culturel avec Frida. Das war der kulturelle Überblick mit Frida.
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0: Bonjour à toutes et tous et soyez les bienvenus dans ce nouvel épisode de Sur la route. Aujourd'hui, nous allons revenir sur un projet réalisé par Résonance en juin dernier, réalisé en étroite collaboration avec des jeunes ardéchois et ardéchoises. Étalé sur 2 semaines, un groupe de jeunes a réalisé des contenus audiovisuels et un plateau télé en direct. Mais pour alimenter les débats, un groupe de 8 jeunes a voyagé entre Strasbourg et Paris afin d'aller à la rencontre du Parlement européen, de l'ARCOM, de l'Assemblée nationale et de Mediapart, afin d'y enregistrer des interviews. Mais quelle en était la thématique? Eh bien, c'était un sujet brûlant d'actualité, le racisme dans les médias. Alors au programme des 25 prochaines minutes, on vous propose d'aller à la rencontre de Cassa et Valentine de Mediapart et de l'eurodéputé Pierre Jouvet. Juste une dernière petite chose. En théorie, le racisme, ce n'est pas une opinion, c'est un délit. Eh ben, on va creuser ça et on ouvre avec Cassa de Mediapart qui répond à cette première question fort pertinente. Comment Mediapart s'organise-t-il pour éviter les biais discriminatoires dans ses propres enquêtes et articles?
1: Alors c'est un travail vraiment quotidien sur lequel on doit tous veiller. Alors le premier biais qu'on doit éviter, c'est de parler de sujets sans jamais donner la parole aux personnes qui sont concernées. Dans les médias, régulièrement, notamment sur un peu les obsessions sur l'islam ou sur les quartiers populaires, que ce soit les politiques ou les éditorialistes, font des débats sans jamais donner la parole à la personne concernée. Donc ça, c'est une bonne manière déjà d'éviter un certain nombre de biais et de rentrer dans la complexité. Il ne s'agit pas de donner la parole aux gens pour leur laisser faire leur discours. Hein. On le traite comme un sujet journalistique comme les autres. Donc on croise nos sources, on leur pose les limites aussi de leur discours pour vraiment faire notre travail de journaliste. Mais en tout cas, ne pas faire sans leur parole, en fait, et sans la complexité de ces paroles, en les situant. Parce qu'en fait, il ne suffit pas d'avoir une personne avec un voile et puis elle représente tout l'islam. Voilà. Donc c'est vraiment, en fait, j'ai envie de dire, traiter ces sujets-là avec tous les outils et toute la noblesse du journalisme, quoi. Ne pas tronquer, ne pas considérer qu'il suffit d'avoir une personne pour avoir une parole savante sur le sujet. Une autre manière de traiter les biais discriminatoires, c'est aussi dans le langage. Le langage, il est pétri de mots dont on est héritier de l'histoire coloniale et qui, en fait, transmettent tout un imaginaire. Donc, par exemple, pour parler des problèmes de délinquance, on va parler des caïds. Voilà, ça c'est à proprement parler un vocabulaire colonial. En fait, tous des mots qui sont dénigrants, en plus, ne permettent pas de décrire avec précision les situations. Donc là aussi, donc on a une vigilance toute particulière. Et aussi sur les catégories, on va dire, raciales, pour définir les gens, en fait. L'idée, c'est vraiment chaque fois de s'assurer que les gens se sentent à l'aise avec la façon dont on les assigne, en fait, racialement. Et des fois, complètement éviter d'assigner aussi racialement les gens quand ça n'apporte aucune information dans l'article. Ah oui, un autre biais qui consiste, en fait, à traiter à un invité des interlocuteurs noirs ou arabes que pour parler, j'ai envie de dire, de la banlieue, de la délinquance, de la drogue ou de l'islam. Et en fait, les personnes racialement dominées sont dans toute la société, dans toutes les sphères sociales aussi, et donc faire attention, en fait, à ce qu'elles soient présentes sur tous les sujets et aussi sur les domaines d'expertise, voilà, générale.

0: Alors notre but, c'est pas de combattre les discriminations et le racisme, hein, parce qu'on est un média, donc on n'a pas un agenda comme ça où on doit intervenir sur ces sujets-là avec une volonté particulière. Notre travail, ça consiste vraiment à faire un travail journalistique dessus. Les questions des discriminations structurent notre société, provoquent des inégalités, donc c'est à ce titre-là qu'on les traite. Et puis après, il y a des événements, il y a des agressions, il y a aussi faire comprendre comment le racisme structurel fonctionne, que ce soit dans la médecine ou dans l'école. Nous, on a une attention particulière sur ces questions-là, parce que c'est au cœur de notre ligne éditoriale, mais on n'est pas là pour combattre en fait le racisme. Ça, c'est le travail des associations ou des personnalités politiques. Nous, on est là pour éclairer, en fait.
1: 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Vous êtes bien à l'écoute de Sur la route, en compagnie de Cassa de Mediapart. On parle racisme dans les médias. Mais tout ça a une histoire. Retour à l'entretien.
0: La société française a hérité en fait d'une histoire liée à l'esclavage, à la traite négrière et à la colonisation, qui a institué, qui a fixé une sorte de hiérarchie raciale qu'on ne peut jamais nommer et qui consiste à mettre en fait les personnes blanches en haut de la hiérarchie et puis les personnes racisées en dessous. Alors à l'époque, voilà, de l'esclavagisme ou de la colonisation, on l'assumait complètement. Après la Seconde Guerre mondiale, avec ce qui s'est passé pendant la Shoah, donc on a décidé volontairement de dire le racisme, c'est pas possible, la race, ça n'existe pas. Et donc il y a beaucoup de lois et de choses qui se sont définies à ce moment-là, mais en pensant que avec ce volontarisme et en disant qu'on le racisme biologique n'est plus justifié, tout ça, que toute l'histoire allait disparaître. Et en réalité, bien entendu que non. Il y a des positions, des privilèges, il y a toute une organisation politique et sociale qui s'est mise en place pendant des siècles et dont on est héritier. Et donc petit à petit, on essaye de les défaire et on voit bien qu'il y a des allées et retours par rapport à ces enjeux-là. Et donc la normalité, c'est quelque chose, on va dire, d'indéfinissable, mais c'est celle du groupe majoritaire en fait. Le groupe majoritaire qui est plutôt blanc, c'est l'homme blanc, catholique, hétérosexuel. En fait, plus on met les critères, on se rend compte qu'il y a de moins en moins de monde en fait à répondre à ce critère-là. Mais en tout cas, c'est à peu près autour de cet axe-là que la normalité se construit, quoi. Le racisme, c'est quelque chose d'assez complexe parce que, comme je vous disais, il y a les dits et les non-dits, il y a ce qui est inscrit dans des règles, ce qui est fait partie du fonctionnement en fait, et c'est ce qu'on appelle le racisme systémique ou structurel, et celui-là, comme il est enrobé par un déni collectif, d'une part parce qu'il y a les institutions qui ne veulent pas reconnaître ces questions raciales et ces discriminations, ou sinon vraiment au compte-gouttes, et puis aussi parce qu'il y a des acteurs politiques qui veulent pas du tout donner la parole aux personnes qui subissent en fait ces discriminations et le racisme. Donc c'est vraiment un combat complexe et sans fin pour essayer de rendre visible en fait ça. Heureusement, il y a quand même des chercheurs, il y a aussi même des institutions publiques, heureusement, qui travaillent là-dessus. Trajectoire et Origine 2 vient de rendre son rapport qui est très bien. Et donc nous, tout notre travail, c'est à la fois d'aller chercher les histoires qu'on voudrait minorer dans le débat public ou dans les médias, dans beaucoup de médias, soit se pencher sur le travail notamment des chercheuses et des chercheurs qui permettent de voir en fait les discriminations qui sont liées en fait au fonctionnement des institutions, et puis parler aussi des choses qui sont moins visibles, qui sont pas juste de l'ordre de l'agression ou de la violence, mais de l'impact du racisme sur les gens, par exemple sur la question de la souffrance psychique. Ça, c'est de plus en plus important, et on essaye de le suivre pour raconter en fait quel est l'effet du racisme sur les gens et comment ça les bloque, ça les empêche de vivre normalement.

0: êtes toujours à l'écoute de Sur la route. On quitte Casa, mais on reste à Mediapart avec maintenant Valentine. Et là, on va se focaliser sur l'écosystème médiatique actuel. Entre information, opinion, agenda politique, retour à l'entretien.
1: Il y a des médias qui informent sur le racisme, sur les discriminations, qui enquêtent, qui documentent ces faits de société-là. Je crois que c'est le cas de Mediapart. Et effectivement, il y a des médias qui instrumentalisent ces questions ou qui même propagent du racisme et des discriminations

0: ou faire la promotion d'idées discriminatoires.
1: Et face à la rhétorique qui repose sur des chiffres associant l'immigration à la délinquance, comment dit Mediapart contrecarre la discrimination qui est derrière ces chiffres ?
0: Et ben en démontrant qu'il n'y a aucun rapport en fait, c'est-à-dire en ne taisant pas des chiffres qui sont des chiffres, mais les chiffres on peut leur donner plein de sens en fait. Quand par exemple la jeune Philippine est tuée par un étranger en situation irrégulière, c'est pas parce que la personne est étrangère et en situation irrégulière, il me semble qu'il y avait une OQTF, j'espère le dire sans me tromper de mémoire, c'est pas pour cette raison qu'elle tue, ou à ce que je sache, il y a pas de lien entre une origine supposée ou réelle et des faits de violence, quels qu'ils soient. Donc c'est ce qu'on essaie de documenter, de répéter. Et si je prends l'exemple, par exemple, des violences sexuelles, qui est un peu le cheval de bataille de l'extrême droite. L'extrême droite est engagée contre les violences sexuelles quand les violences sexuelles viennent de personnes étrangères ou issues de l'immigration ou racisées. Mais elle ne s'émeut jamais des violences sexuelles commises par des personnes blanches. Donc nous, on fait un travail d'information et donc on essaye de rétablir la vérité des faits et pas une opinion qui deviendrait une vérité en expliquant, par exemple, si je prends l'exemple des violences sexistes et sexuelles, que ça touche, que c'est le fait de majoritairement d'hommes et d'hommes, quel que soit le milieu social et quelle que soit l'origine ethnique.
1: Et pensez-vous qu'il y ait une forme de banalisation des discours discriminatoires dans l'espace médiatique actuel ?
0: Eh bien, totalement. Je pense que, les idées d'extrême droite, donc racistes, xénophobes et la discrimination liée aux origines, est totalement banalisée dans le discours. Elle est surprésente, notamment grâce aux médias Bolloré. Et puis, il y a ce qu'on appelle la fenêtre d'Overton qui s'est ouverte. C'est ce concept qui veut qu'en fait, à force de parler d'un sujet, on fait rentrer dans la discussion, dans le débat public, des idées qui n'étaient même pas audibles, jusqu'à ce que ça devienne une idée dont on débat, jusqu'à ce que ça devienne peut-être même, à un moment, une proposition de loi ou qui est une conséquence avec des actes politiques. C'est, cette fenêtre d'Overton, elle ne cesse de s'élargir. Je prends un exemple, l'expression « le grand remplacement ». Il y a pas mal d'années, une théorie fumeuse qui repose sur rien scientifiquement, au relent complotiste qui a été amené par Renaud Camus et qui en fait est entré d'abord dans la bouche de politiques d'extrême droite, s'est fait une place dans le débat public sur les chaînes Bolloré et est repris aujourd'hui dans la bouche de d'hommes et de femmes politiques de droite républicaine dont on n'aurait pas imaginé il y a 10 ans qu'ils puissent manier ce concept. Voilà, ça c'est un exemple pour montrer qu'en fait les vannes sont ouvertes quoi. Et de plus

0: Allez, on vous emmène à Strasbourg, à la rencontre de l'eurodéputé Pierre Jouvet. Je n'en dis pas plus. Là, on revient à la base. Il faut avoir les bases, c'est important. Vous êtes bien à l'écoute de Sur la route, retour aux entretiens.
1: Mais en fait, on est dans un monde qui est tellement fou, dans un débat politique qui est tellement matricé par des idées d'extrême droite, un débat permanent qui vient hystériser sur les plateaux de télé, etc., qu'en fait, on a l'impression que le racisme, c'est normal, qu'on a le droit d'être raciste. Mais en fait, le racisme, c'est pas une opinion, hein. C'est-à-dire qu'il faut déjà commencer par là. Le racisme, comme l'antisémitisme, comme l'homophobie, c'est pas une opinion. C'est un délit, c'est interdit. Il faut pouvoir rappeler ça de manière beaucoup plus grande et mener le débat de manière très frontale. Moi, je me suis affronté il y a quelques semaines par plateau télé interposé avec Éric Zemmour. Quand le PSG gagne la Ligue des Champions, Éric Zemmour, il a fait une sortie en disant « On a vu sur les Champs-Élysées une horde de jeunes arabo-musulmans venir détruire la France. » Qu'est-ce que ça veut dire, en fait ? Une horde de arabo-musulmans, on dit ça comme ça. Et qu'est-ce qu'il en sait, d'abord ? Il était là, il a contrôlé tous les gens, il sait d'où ils viennent. En fait, non, c'était des jeunes abrutis, ça c'est sûr, qui sont venus démolir après une victoire du PSG, mais c'était pas une question de religion, c'était pas une question d'identité. D'ailleurs, quelques jours après, on a su que 80% des gens qui avaient été arrêtés étaient des gens 100% français. Donc c'est cette confusion permanente, et c'est une vraie bataille politique et une vraie bataille aussi, ce qu'on appelle la bataille culturelle, qu'il faut mener pour combattre le racisme.
2: Quel outil le Parlement a pour que les médias ne tendent pas vers le racisme ?
1: Il y a les sociétés de contrôle, c'est-à-dire que notamment au niveau français, il y a l'ARCOM qui vérifie et qui veille à ce que les règles et les cadres soient respectés. Le problème, c'est qu'on a face à nous des médias qui sont

surpuissants qui sont concentrés entre la main de quelques-uns et de quelques milliardaires, notamment en France, qui sont là pour porter un projet raciste, xénophobe, qui porte une idéologie. En France, c'est notamment tous les médias de la bolorosphère, hein, que ce soit CNews, que ce soit le JDD, le Journal du Dimanche. Et donc, il y a une volonté, finalement, de bataille culturelle à l'inverse de ce que je te disais, c'est-à-dire de faire passer leurs idées racistes, xénophobes, etc. Donc, il faut encadrer ces médias-là. Il faut un contrôle des médias qui soit strict. Il faut une vérification par des autorités indépendantes de ce qui peut être fait. Et puis ensuite, il y a des règles et il y a des lois. Nous, en Europe, on a constitué ce qui s'appelait le DSA, le Digital Services Act, qui est par exemple la loi qui doit encadrer un truc simple. Ce qui est interdit dans la rue est interdit sur les réseaux sociaux. T'as pas le droit de tuer quelqu'un dans la rue. T'as pas le droit de dire à quelqu'un dans la rue que sa tête te revient pas parce qu'il n'est pas de la même religion que toi. Bah, sur les réseaux sociaux, c'est la même chose. Et donc, le Parlement européen a mis des règles pour permettre ça. Parce que de la même manière que je te parlais de Bolloré, on a Elon Musk, le patron de X, anciennement Twitter, bah, qui lui est là pour diffuser aussi un modèle. Et une vision, et sa vision du monde, qui est une vision qu'il appelle anti-wokiste, pro-MAGA aux États-Unis, c'est-à-dire la tendance autour de Trump qui est là exclusivement pour faire dominer la suprématie blanche américaine, etc. Donc il faut lutter avec nos outils. Et ce qui est très compliqué dans tous les débats qu'on a ici, c'est qu'on a une extrême droite qui est le soutien et les amis de tous ces gens, qui, quand on met ces garde-fous en place, disent « Ah, mais en fait, vous voulez brider la liberté d'expression, vous voulez nous interdire de parler librement, etc. » Moi, j'interdis à personne de parler librement. Mais moi, je demande à chacun de parler librement dans le cadre du respect de chacun et de la loi. Et qu'en fait, ils assument aussi de dire qu'ils soutiennent des gens qui sont là pour détruire un modèle de civilisation qu'on a mis des millénaires à construire. »

0: L'Union européenne, elle a peur. L'Union européenne, elle a peur de tout. Il y a 2 heures, on a voté en haut dans l'hémicycle l'accord commercial entre les États-Unis et l'Europe. Cet accord, c'est une humiliation pour l'Europe. Une humiliation. C'est-à-dire qu'on a Trump qui, du haut de son bureau, tape du poing sur la table et dit un matin, quand il n'est pas de bonne humeur, je vais mettre des droits de douane à temps, des droits de douane à temps. Et l'Europe, vous m'avez mal parlé, et ben je vous mets des droits de douane à temps. Et en fait, nous, on se dit, mais comment est-ce qu'on va prendre ce type qui est en fait un leader politique pas comme les autres? Enfin, je ne veux pas caractériser d'un point de vue psychique, mais qui est quand même très bizarre dans ses décisions politiques. Et en fait, nous, on essaye toujours de négocier avec lui. En fait, on doit ramener de la fermeté politique. Et moi, ce que je plaide ici depuis le début de mon mandat, c'est de dire nos lois, nos règles doivent être respectées. Si vous ne les respectez pas, dehors. En fait, c'est simple. On a pris le modèle de manière inversée. C'est-à-dire qu'on se dit, bon, bah là, on a notre portable, on ouvre nos trucs et puis on a nos réseaux sociaux et en fait, on est addict à nos réseaux sociaux. Ok, peut-être. Peut-être que si demain, on te disait, tu ne vas plus sur tes réseaux sociaux, tu dirais, ouais, c'est quand même pénible. Mais la vérité, c'est que quand tu vas sur un réseau social, quand je vais sur un réseau social, celui qui est derrière le réseau social, c'est-à-dire Musk, tous les patrons, tous les grands patrons de la tech et du numérique américain, ils gagnent du fric. C'est une machine à cash. Les pubs, tout ce que vous voyez sur les réseaux sociaux. Quand vous allez sur TikTok, par exemple, et que vous avez TikTok Shop, qui aujourd'hui devient le truc numéro un que vous voyez, tout ça, ça leur génère de l'argent, ça leur génère du profit, ça leur génère des milliards. Et ces grands patrons de la tech, ils sont multimilliardaires. Et en fait, ils ont besoin de nous. Parce qu'en fait, le marché européen et les 27 pays de l'Union européenne, on est hyper puissants. Et en fait, on doit se servir de cette puissance-là pour leur dire, nous, on n'est pas contre les réseaux sociaux. Moi, je trouve que ça peut être formidable, les réseaux sociaux, je les utilise au quotidien. Mais en fait, on veut des réseaux sociaux avec nos règles. C'est-à-dire que sur nos réseaux sociaux, il n'y a pas de racisme, il n'y a pas d'homophobie, il n'y a pas d'antisémitisme, il n'y a pas de discrimination permanente. Voilà, c'est nos règles, c'est nos lois et c'est ça qu'on doit faire. Et moi, je plaide pour un modèle d'Europe qui est beaucoup plus fort, réaffirmer la puissance de ce qu'on est. Et si dans le passé, ceux qui ont été nos grands prédécesseurs, que ce soit Winston Churchill, le général de Gaulle, François Mitterrand après, n'avaient pas eu de la puissance pour construire l'Europe, et on serait resté un nain. On serait resté au milieu, écrasé entre les États-Unis et la Chine. Et aujourd'hui, on a un rapport de force qui est en train de se redéfinir. On a les États-Unis d'un côté qui veulent imposer exclusivement par la force un modèle. On a la Chine qui est en train, par l'économie et par le commerce mondialisé, avec toutes les plateformes que vous connaissez, Temu, Shein, AliExpress, etc., d'irriguer le marché et de nous faire une espèce de déferlante où on ne consomme que de la merde parce qu'on n'est plus capable nous-mêmes de produire. Ben en fait, on doit retrouver ce qui a fait la vision politique de l'Europe dans sa construction par nos pères fondateurs, c'est-à-dire que l'Europe, c'est pas juste un musée. L'Europe, c'est pas simplement la Tour Eiffel, l'Arc de Triomphe et le Bundestag à Berlin. L'Europe, c'est un modèle économique, politique qui amène de la puissance et surtout qui tire le monde et qui amène une vision du monde, une certaine vision du monde. Parce que les Lumières, c'est l'Europe. C'est la France, mais c'est l'Europe. Et en fait, si on n'avait pas eu la vision des Lumières, bah, le monde ne se serait pas passé et ne se serait pas comporté de la même manière. Donc on doit remettre cette puissance-là.
1: Voilà, l'émission touche à sa fin. On a tout juste le temps d'écouter une toute dernière intervention. Et c'est Valentine de Mediapart qui va clôturer les débats autour de l'impérieuse nécessité d'avoir des médias indépendants autant que faire se peut. Vous étiez bien à l'écoute de Sur la route. Valentine, c'est à toi.
2: Le fait qu'on soit indépendant et solide financièrement nous permet d'enquêter sur le monde économique sans craindre de mesures de rétorsion sur la publicité. Le fait qu'on n'ait pas d'aide publique fait qu'on est totalement libre aussi d'enquêter sur le pouvoir politique ou les pouvoirs politiques. Donc voilà, on a une indépendance financière qui nous garantit une indépendance éditoriale. Après, on a des biais. Je veux dire qu'on soit totalement indépendant n'empêche pas qu'on ait des biais contre lesquels il faut qu'on soit vigilant. Et ça, bah, c'est il faut qu'on ait un recrutement, par exemple, des journalistes le plus divers possible pour croiser les regards. Une information, c'est une information, mais tout est question de choix. On choisit tous les jours ce qu'on traite, ce qu'on ne traite pas, la façon dont on ne traite pas. Donc, en fait, plus on est une rédaction diversifiée, meilleure sera notre couverture. Et voilà, ça peut être la différence par rapport à d'autres journaux. Notre indépendance, en tout cas, peut faire cette différence-là par rapport à d'autres journaux, parce qu'on sait que, par exemple, Bernard Arnault a été capable de sucrer de la publicité, par exemple, à Libération, quand ils avaient fait leur une « Casse-toi, riche con ». Bolloré a supprimé de la publicité dans le journal Le Monde, parce que, au travers de son agence Havas, qui une sorte de grossiste de la publicité, parce que Le Monde avait fait des papiers qui lui déplaisaient. Donc voilà, il y a des leviers de pression sur des journaux que nous, qu'on ne subit pas. Donc c'est ce qui nous garantit de pouvoir enquêter sur tout et tout le monde.
1: Voilà, c'est fini pour aujourd'hui. Merci à Cassa, Valentine, Pierre et Mediapart. Bravo aux jeunes impliqués dans ce projet Mediapop. Merci de vous être emparés de ce sujet qui nous semblait hautement important. Pour voir la performance live réalisée par les jeunes au théâtre de Privas en juin dernier, qui en quelque sorte a clôturé ce projet audiovisuel participatif, ou pour plus globalement avoir plus d'infos sur Mediapop, ses prochains projets et en faire partie, eh bien rendez-vous sur le site resonance.media. Je glisse ici que Résonance a obtenu le Grand Prix pour l'accès à la culture 2026, décerné par l'Institut de France. Une distinction qui récompense nos initiatives d'accès à la culture à des publics qui en sont éloignés, et on va continuer. Pour en savoir plus, rendez-vous sur notre site resonance.media. Résonance, R-E-Z-O-N-A-N-C-E. À bientôt pour une prochaine émission.

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0: On a perdu cette notion aujourd'hui des beaux garçons. Quand est-ce qu'on va nous sortir des beaux mecs ou des filles sublimes? 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Elle a du talent, cette fille, vraiment. 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

0: On a négligé aujourd'hui le rôle du beau chanteur. Aujourd'hui, les gens qui réussissent, qui font carrière, c'est tous ceux qui grattent un peu de guitare, qui jouent du piano.
1: Eh hey monsieur, toi qui veux retourner au noir et blanc, aux belles heures du passé, je suis pas sûr que le grand Charles Aznavour pouvait correspondre à tes critères de succès. 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
2: Pose cette valise. 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
3: Ne t'inquiète pas, il n'y aura aucun problème.
0: Merci de votre attention.
4: Bonjour à toutes et à tous et bienvenue dans Top Départ pour la mobilité. Salut Mathieu.
5: Salut Salva, tu vas bien?
4: Oui, je vais bien. Et toi, comment ça va?
5: Ça va, il ne fait pas trop moche, il ne fait pas trop froid. Écoute, c'est déjà ça de prix.
4: On fait toujours un petit point météo en ce début de Top Départ. Top Départ, c'est l'émission qui vous aide à réaliser vos rêves de voyage et qui s'adresse en particulier aux jeunes qui ont des envies d'ailleurs. Aujourd'hui, on voyage en Afrique du Nord, aux frontières avec l'Algérie, la Mauritanie, le Sahara occidental, au bord de l'océan Atlantique et de la mer Méditerranée.
5: Destination le Maroc.
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4: C'est une émission top départ sans jeunes. Pas évident de mobiliser des jeunes en cette période de fin d'année scolaire. Alors, on va se placer cette fois du côté des établissements de l'enseignement supérieur et de comment s'organise un projet de départ en groupe dans un contexte d'enseignement. Nous sommes au studio avec Fiona Médard, formatrice d'anglais et référente mobilité à la MFR, donc Maison Familiale Rurale de Châteauneuf-sur-Isère. Et nous serons par téléphone avec Jezabel Chanvre, responsable du pôle international de l'ensemble Mon Plaisir.
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6: Jezabel Chanvre, je suis responsable des relations internationales à l'ensemble Mon Plaisir, qui est un gros ensemble scolaire sur Valence avec un lycée technologique, un lycée professionnel et un campus sur lequel on a des BTS et des prépas, enfin tout type de formation, que ce soit en économie-gestion, en tourisme, en paramédical, voilà. Et donc nous, on a une très longue tradition de séjour à l'étranger, aussi bien en Erasmus que en séjour humanitaire ou en séjour linguistique. On a tout type en fait de voyages autour du monde et on a deux programmes qui concernent le Maroc. Et donc ces deux programmes, le premier, le plus ancien, concerne nos étudiants en BTS de podo-orthésiste. Et en deuxième année, nos étudiants partent à Ouarzazate, donc au Maroc, pendant 3 semaines, au mois d'avril, tous les ans, pour équiper des Marocains, des enfants et des adultes, mais beaucoup d'enfants, en chaussures orthopédiques. Donc, ils partent sur place, travailler dans une clinique marocaine, avec tout le matériel nécessaire pour réaliser les chaussures. Et bien souvent, en fait, ils retrouvent les enfants d'une année sur l'autre, comme les pieds des petits ont grandi. Il faut refaire les chaussures et donc bénévolement,
4: donc ils partent. C'est-à-dire que c'est pas forcément les mêmes étudiants qui partent là-bas. Et par contre, pour les enfants, il y a un suivi d'année en année qui est fait avec ce cursus.
6: Donc, oui, nous, cursus c'est de des BTS qu'on fait en 3 ans. Et donc, ils partent en deuxième année. Donc, ils ont déjà le retour des étudiants qui sont en troisième année, qui sont allés. Donc, ils savent quel type de patientèle ils vont trouver sur place. Et les enfants, eux, savent qu'ils vont trouver nos étudiants d'une année sur l'autre pour leur refaire des chaussures adaptées.
4: Et comment s'est présenté ce choix du Maroc comme pays de départ? Pourquoi cette destination?
6: Alors, c'est très ancien, donc je ne saurais plus dire. En fait, nous, on a deux gros BTS, un BTS podo-orthésiste, donc qui partent au Maroc. Et pendant ce temps-là, on a le BTS orthoprothésiste, orthésiste-prothésiste, et eux, ils partent à Madagascar. Donc ça fait vraiment très longtemps que c'est organisé comme ça. Ils partent tous en même temps, les uns à Mada et les autres à Ouarzazate. Mais je ne saurais plus dire quelle est la genèse du projet.
4: Et comment se prépare un voyage en groupe classe et en particulier au Maroc?
6: Donc on a un responsable de ce BTS qui travaille avec eux depuis la première année. pour organiser ce voyage. Et lui, il connaît vraiment tous les rouages, il y va avec eux, il part avec eux tous les ans. Donc, il connaît tout sur le bout des doigts, donc il les prépare à la fois pour le voyage en lui-même, donc tout ce qui est vol, hébergement, vie sur place, et pour le travail de ce voyage, qui est un voyage de coopération, donc un voyage humanitaire, donc pour la préparation des chaussures. Donc, ils sont déjà préparés pendant un an et demi avant de partir. Et ensuite, lui, il organise le vol. Ils sont hébergés dans une sorte d'auberge, on va dire. Et donc, lui, il suit pas à pas ses étudiants tous les ans. Donc, eux, ils ont aussi le retour des troisièmes années qui sont un peu leurs parrains, qui les coachent un peu avant de partir aussi.
4: Oui, parce qu'effectivement, il y a la préparation du séjour, mais cette préparation, ce n'est pas que la logistique, c'est aussi la préparation des prothèses qui vont apporter sur place et j'allais dire installer sur les êtres humains.
6: Oui, et accompagner. Les chaussures orthopédiques, oui, beaucoup de chaussures, notamment pour des pieds beaux, des malformations. Oui, c'est surtout ça, eux, leur gros travail, c'est de trouver tout le matériel, donc trouver le cuir, trouver de quoi faire les chaussures, de quoi faire les moulages des pieds, pour que ce soit fait rapidement, que dans les 3 semaines sur place, ils aient le temps de faire les chaussures pour tous les patients.
4: Quels sont les partenariats avec les établissements d'enseignement? Est-ce que vous avez des partenaires tels que des organisations qui vous aident sur l'accueil sur place?
6: Alors là, c'est bien rodé depuis des années, donc on travaille avec ce centre de santé, cette clinique, qui fait que tous les ans, on va venir travailler chez eux. On a toujours le même hébergement et voilà, il y a une sorte de petite routine qui s'est instaurée. Et en fait, ils ont un petit peu de temps le week-end pour découvrir le Maroc. Donc là aussi, le
4: week-end, on va en parler aussi des quartiers libres, du temps de loisir.
6: Oui, mais c'est en fait ils vont vraiment travailler là-bas, nos étudiants. Donc ils passent la plupart de leur temps à la clinique à travailler. Et ils vont sur place 2 week-ends où ils peuvent un petit peu visiter, aller voir le désert et rencontrer aussi des locaux, des familles. Mais c'est assez limité. Ils sont vraiment là-bas pour travailler.
4: Oui, oui, parce qu'ils partent pendant combien de temps et à quelle période de l'année?
6: Ils partent en avril, 3 semaines.
4: Et quelle météo il fait là-bas à Ouarzazate?
6: Ah ben il fait beau déjà, il fait beau et chaud. Ouais, c'est plus au sud.
4: On est plutôt dans la plaine, Valence, dans la montagne. Hein, donc...
6: Non, c'est il fait beau, quel il genre fait de chaud. On est en t-shirt et en short et c'est assez sec, hein, c'est assez désertique Ouarzazate. En fait, Ouarzazate c'est une jolie petite ville, surtout la ville ancienne, qui est connue pour accueillir des tournages de films. Donc il y a beaucoup de films, notamment tout ce qui est films de science-fiction, qui se sont tournés, qui se tournent encore
4: peut-être.
6: Toujours à Ouarzazate. Donc c'est vraiment un décor de cinéma, c'est très très beau.
4: Et alors qu'est-ce qu'il faut prévoir comme budget quand on part avec un groupe? Donc là, ça dépend peut-être aussi du nombre d'étudiants qui sont concernés. Qu'est-ce qu'on doit mettre dans ce budget?
6: Il y a le vol. Alors déjà, on essaie d'acheter les billets d'avion le plus tôt possible. Dès qu'ils sortent sur le marché. Il y a le vol, il y a l'hébergement et puis il y a la nourriture. Hein, c'est un grand classique. Et puis, quelques sorties sur place, mais là, ça coûte pas énormément cher. Alors, comme ça, je saurais pas vous dire parce que ça dépend. Les vols, ça change tous les ans. Franchement, il y a des disparités énormes. Et nos étudiants, quand même, travaillent aussi, ils font des actions toute l'année pour pouvoir financer le déplacement là-bas.
4: Ça devait être la question subsidiaire.
5: C'était la question suivante, ouais, de comment c'est financé. Est-ce que les étudiants doivent mettre de leur poche ou est-ce que vous avez des financements spécifiques? Est-ce que ça rentre dans un programme? Comment vous financez tout ça?
6: On a l'établissement déjà qui participe. Il y a une grosse participation de l'établissement. Il y a les parents d'élèves, l'appel, qui participent également. On a aussi des dons d'entreprises pour tout ce qui est cuir, pour faire les chaussures.
5: Ouais.
6: Et après, les étudiants, ils font des actions de vente de crêpes, de gâteaux, de choses comme ça pour pouvoir financer ce qui reste pour éviter d'avoir à en être concrètement de leur poche, puisque eux, ils vont quand même là-bas pour travailler. Donc, quand même, l'idéal, c'est qu'ils puissent partir sans rien avoir à payer. Mais ils font des actions toute l'année, donc déjà ils travaillent quand même toute l'année pour pouvoir financer le voyage.
4: Et côté enseignement et organisation, est-ce qu'il y a des différences entre France et Maroc par rapport à, au fonctionnement de ta structure, par exemple, l'ensemble Mon Plaisir et vos partenaires sur place? Est-ce qu'il y a des, au niveau de la communication interculturelle, est-ce qu'il y a des petites choses où ça nécessite un certain temps d'acclimatation pour apprendre à s'organiser ensemble et coopérer ensemble?
6: Alors, sur ce voyage-là, non, ça va. Ça fonctionne depuis des années, donc ça se passe bien. Mais sur le deuxième, notre deuxième programme au Maroc, c'est plus compliqué. En fait, on envoie des lycéennes à Ouarzazate, là aussi. Et la première édition, c'était l'année dernière, donc avril 2024. On a envoyé une dizaine de lycéennes du lycée technologique en même temps que nos étudiants pour qu'ils soient un peu leurs parrains. Elles sont parties 15 jours là-bas, donc c'était un nouveau programme. Et là, il a fallu tout construire. Et là, oui, ça a été compliqué. La directrice adjointe du lycée technologique et une enseignante se sont mis vraiment à deux. Et moi, je les ai aussi un petit peu aidés pour monter, créer de toutes pièces ce projet de voyage là-bas. Donc, en fait, on voulait envoyer nos lycéennes pour qu'elles fassent de l'animation dans des écoles au Maroc. Parce qu'au Maroc, les enfants sont scolarisés à la demi-journée, en fait. Il y a une partie des enfants qui viennent le matin, une partie l'après-midi. Donc, sinon, on n'a pas les mêmes enfants le matin et l'après-midi. Donc, on voulait qu'elles puissent
4: d'accord.
6: Aller
4: donc,
6: faire
4: les enfants ont des emplois du temps sur une demi-journée, quoi. Et ils s'alternent face aux enseignants.
6: Ouais. Donc, on voulait pouvoir envoyer des lycéennes là-bas pour qu'elles puissent faire de l'animation dans une ou deux écoles, pour qu'elles puissent aussi découvrir la vie là-bas, pour qu'elles puissent amener aussi du matériel pédagogique, des cahiers, des crayons dans les écoles et qu'elles aient un échange avec des lycéens du même âge qu'elles. Et ça a été assez compliqué parce que déjà au Maroc, on n'a pas forcément la même temporalité qu'en France. Nous, on envoie un mail, on s'attend à ce que la personne réponde dans les 48 heures. On téléphone, on s'attend à ce que la personne réponde et nous donne une réponse. Mais là-bas, non, c'est beaucoup plus tranquille, on prend son temps et les choses prennent beaucoup plus de temps que chez nous. En plus, il y a des autorisations administratives qui sont beaucoup plus longues à obtenir que chez nous aussi. Il faut valider
5: c'est
6: absolument
5: difficile
6: tout,
5: à croire.
6: La moindre chose.
5: C'est presque difficile à croire que l'administration fonctionne plus lentement que l'administration française.
6: Mais si, c'est véridique. Si nous, comparé au Maroc, c'est quand même assez rapide. Mais là-bas, tout ce qui est éducation, en fait, il faut des autorisations que nous, on n'a pas besoin de demander en France. Par exemple, en France, si un lycée reçoit un groupe de jeunes étrangers, bon, c'est le lycée qui décide, c'est le lycée qui gère, qui organise. Là-bas, non. Il y a des instances, des autorités au niveau de l'éducation qu'on doit solliciter et dont on doit avoir l'aval. Nous, ici, par exemple, on n'est pas obligé d'avoir l'aval du rectorat pour recevoir un groupe de jeunes. Ben, c'est un petit peu comme si on était obligé de demander l'aval du rectorat ou l'aval du ministère de l'éducation avant de recevoir quiconque dans son établissement. C'est un petit peu comme ça là-bas. C'est vraiment très strict au niveau éducation. Il faut avoir des autorisations assez compliquées. Donc, à chaque fois, il faut demander une autorisation. Et donc, c'est un peu contraignant. Donc, ça prend du temps, mais bon. Finalement, ça arrive à se faire, mais on n'a pas eu de chance non plus l'année dernière, puisqu'on est...
4: Oui, ça a coupé.
6: On a eu.
4: Tu disais que
6: le
4: vous
6: n'avez
4: pas eu de chance l'année dernière parce que vous êtes arrivé en pleine période du tremblement de terre.
6: On a préparé notre voyage au moment où le tremblement de terre survenait au Maroc et il a détruit une partie de Ouarzazate et tous les petits villages alentours. Puisque les petits villages alentours sont construits en terre cuite, toutes les maisons, donc tout s'est effondré. Donc nous, on arrive là au milieu, on a déjà commencé à jeter les bases du projet, et eux, forcément, ils n'avaient plus la tête à ça. Organiser notre projet d'animation dans les écoles avec des petites françaises, c'était secondaire par rapport à ce qui leur arrivait. Donc, pendant quelques temps, ça a mis un petit peu notre projet entre parenthèses. Et puis après, petit à petit, c'est reparti. Ça s'est remis sur les rails. Et on a pu envoyer 13 lycéennes sur place au mois d'avril. et qui ont passé un séjour formidable là-bas.
4: Oui.
5: Et donc pour les années à venir, je suppose que vous allez reconduire ce projet-là.
6: Oui. Alors comme c'est un projet qui est très lourd quand même à préparer, on le reconduit tous les 2 ans.
5: Okay.
6: Et il intervient en alternance avec un autre projet qu'on a sur le Sénégal, qui est lui déjà en cours depuis des années et qui a lieu tous les 2 ans au mois de juillet au Sénégal. Exactement la même chose, de l'animation dans les écoles, des rencontres avec des jeunes sur place, avec des familles. Donc cette année, nos jeunes partiront au Sénégal et l'année prochaine, donc en avril 2026, on fera repartir un groupe de jeunes du lycée technologique sur Ouarzazate au Maroc.
5: C'est quelle filière du lycée technologique qui bénéficie de ces 2 voyages?
6: Donc c'est STMG, donc économie, gestion, ouais. Et ST2S, santé sociale.
5: Ok, et donc les 2 filières partent ensemble mélangées.
6: Ouais. Ok. Oui, et surtout les 2 filières travaillent en amont ensemble. On a 2 heures par semaine, on bloque 2 heures par semaine, en tout cas l'année dernière, pour travailler sur le projet, donc pour apprendre les techniques d'animation, pour leur faire passer leur BAFA, pour avoir des intervenants qui viennent sur le lycée, leur présenter la vie sur place, les animations avec les enfants, comment ça marche. Voilà. Enfin, on les prépare vraiment à la vie au Maroc et à l'animation avec de jeunes enfants. Et on les a mis en contact aussi avec un lycée, avec des lycéens sur place qu'elles ont pu rencontrer, donc avec présentation, visio avec les lycéens. Donc il y a toute une préparation en amont pendant plusieurs mois pour ne pas partir comme ça. Ce ne sont pas des vacances. Elles sont parties.
4: Oui, c'est vraiment pensé à 360 degrés.
6: L'aide. Déjà comprendre quels étaient les besoins sur place et amener les bonnes choses, amener le bon matériel, amener des animations qui soient vraiment en lien avec les enfants qu'elles allaient rencontrer, l'âge des enfants, le nombre d'enfants. Donc, il a fallu vraiment préparer tout ça en amont pour que le séjour soit pertinent, que ce soit pas un séjour de vacances, en fait, qu'elles aillent vraiment, en connaissance de cause, apporter leur aide sur place.
4: Alors, comme on doit bientôt te libérer, est-ce que tu as un plat en tête que tu voudrais faire absolument découvrir aux jeunes qui partent sur place à Ouarzazate?
6: Un plat?
4: Oui, un plat à manger.
6: À faire découvrir là-bas aux jeunes qui partent?
4: Oui.
6: Alors, moi, surtout, j'aimerais bien partir avec eux. Parce que l'année dernière, il était question que je les accompagne, et puis finalement ça n'a pas pu se faire, et moi j'ai beaucoup de travail aussi administratif sur le lycée, à mon plaisir, mais j'aimerais bien l'année prochaine, moi, partir là-bas pour découvrir,
4: parce que, alors, parce moi, que ça doit être assez frustrant d'organiser, de participer à l'organisation et de ne pas pouvoir partir avec les jeunes.
6: Voilà, c'est parfois un peu frustrant effectivement, et oui, moi j'aimerais bien aller là-bas pour voir de mes propres yeux tout ce qu'elles ont vécu, et puis oui, la nourriture marocaine, moi j'adore, et moi je suis fan des tagines. Des tagines avec des raisins secs, salés, sucrés. Moi, j'adore ça. Donc, s'il y a une chose à goûter, oui, je pense que c'est les tagines fait maison là-bas sur place. Ouais.
4: Merci, Jezabel. Et peut-être quelques mots sur comment ils en reviennent de ce que tu perçois, toi, quand tu les vois rentrer au bercail.
6: Épanouis. Si on doit choisir un mot, ce serait épanouis tous, hein, que ce soit nos étudiants en peau d'orthésiste ou nos lycéennes, épanouis, heureux, avec des étoiles plein les yeux, des souvenirs plein la tête. Et nous, les lycéennes nous ont envoyé plein de photos quand elles étaient sur place. Et donc, on a vu que vraiment, elles ont fait un séjour formidable. Elles ont vraiment pu découvrir la culture marocaine, vivre... sur place, au contact des gens, ça c'est vraiment important quand on va découvrir un pays. Et puis, vivre avec les enfants, découvrir les enfants, ouais, vraiment beaucoup de joie, beaucoup d'épanouissement. Et puis, ça leur fait gagner en maturité aussi.
5: Un grand merci et puis à bientôt.
6: Merci et puis à bientôt.
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4: Bonjour Fiona.
8: Salut.
4: Fiona, est-ce que tu peux nous présenter l'établissement où tu travailles pour les auditeurs et auditrices qui n'ont aucune idée de ce que c'est une MFR, une maison familiale rurale ?
8: Une MFR, c'est un établissement scolaire qui peut servir des formations de la 4e à la 3e, de bac, de CAP, de BTS, voire de licence professionnelle pour certains établissements. C'est un établissement scolaire qui a la particularité d'offrir des formations qu'en alternance. Donc même les 4e, 3e sont en alternance, c'est-à-dire qu'ils sont soit en stage, soit en tant qu'apprenti dans des structures professionnelles pour vraiment faire du lien, trouver un sens pour les plus jeunes à sa vie professionnelle ou pour les plus âgés, faire du lien concret et théorique. Il y a des MFR dans la France entière, voire dans le monde entier.
4: Et dans le monde entier, carrément ?
8: Oui, il y a des MFR monde. Il y en a même quelques-unes au Maroc que je n'ai pas réussi à contacter, mais il y en a même au Maroc.
4: Alors, qui sont chapeautées par la France ou qui sont complètement indépendantes et qui sont rattachées à la même philosophie ?
8: Les deux. C'est des entités indépendantes, mais qui souvent sont partenaires de fédérations françaises qui, par ce biais, obtiennent des aides au développement de formation, des aides dans la gouvernance, des aides... Nous, par exemple, à la Fédération de Rome-Ardèche, on a un partenariat avec les MFR du Togo. Et donc, on aide les MFR du Togo à développer leur formation, voilà. Et voilà, il y en a vraiment partout, partout. Je crois qu'il y en a au Brésil, il doit y en avoir dans le reste de l'Europe...
5: Ouais, donc c'est un très très gros réseau, une
8: grande
5: famille.
8: C'est un gros réseau qui pourtant est encore peu connu. Et en France, je ne voudrais pas dire de bêtises, mais rien qu'en Dromardèche, on est 6, je dirais. Et donc voilà, c'est exponentiel sur le niveau national, quoi.
4: Oui, donc c'est 6 maisons familiales rurales qui sont fédérées ensemble en une fédération Dromardèche. Et alors, comment s'est présenté ce choix du Maroc comme destination ?
8: C'est arrivé un petit peu par hasard. Dans le sens où, à la MFR de Châteauneuf-sur-Isère, on a comme projet depuis de nombreuses années d'amener notre classe de terminale SAPAT, donc c'est service aux personnes et au territoire, de les amener en mobilité en Inde, grâce à un partenaire qu'on a depuis plusieurs années. Et là-bas, on a comme objectif de faire de la solidarité et du social, parce que ça fait un lien avec la formation SAPAT. À cause du Covid et du budget grandissant de ce projet en Inde, l'année dernière, donc en 2023-2024, donc en fait c'était encore cette année, mais l'année dernière scolaire, on a dû trouver une destination qui pouvait nous offrir les mêmes opportunités pédagogiques, sociales, éducatives, mais en un moindre coût par rapport à l'Inde. Et quand j'ai fait des recherches, c'est assez simplement que je suis tombée sur le Maroc, qui finalement a été une expérience très positive par rapport aux objectifs qu'on s'était fixés et qui pourrait rester un partenaire privilégié pour nos futures mobilités.
4: Comment s'est préparé ce voyage en... Parce que donc vous étiez déjà habitué à organiser ça pour l'Inde. Quelles sont les particularités de la préparation d'un voyage, d'un séjour au Maroc ?
8: Alors, ce qui a été particulier, c'est d'abord de rentrer en contact avec le ou les partenaires. Donc là, en l'occurrence, on est passé par Ourman International, qui a l'habitude de travailler avec le Maroc, et qui nous a mis en contact avec l'association Amoudou, qui est une association du coup basée à Taroudant, la ville où on est allé, et qui n'est pas une association scolaire, mais plutôt éducative, populaire pour les jeunes, et qui a sensiblement les mêmes objectifs éducatifs et pédagogiques pour les jeunes que nous. Permettre aux jeunes de voyager, permettre aux jeunes de se rencontrer, offrir des temps d'ouverture d'esprit, des temps conviviaux. Eux, vraiment, leur objectif, c'est de permettre aux Marocains, aux jeunes Marocains, de profiter de la mobilité, de chantiers, par exemple, bénévoles ou autres, pour se rencontrer, bouger. Donc on est rentré en contact avec cette association. On leur a fait part de nos objectifs par rapport à notre public classe. Et c'est assez simplement qu'on s'est rendu compte que nos objectifs étaient largement réalisables. Et petit à petit, on a présenté ça aux jeunes. En général, on préfère présenter aux jeunes quelque chose d'assez concret parce que sinon, on peine à les motiver.
9: D'accord. Donc effectivement, le fait déjà de leur donner des idées concrètement,
8: un programme, comment ça va se passer, des images, voilà, ça les motive et ils ont plus de facilité à se projeter. À leur place, moi, je sais qu'on me dit on part, je dirais oui direct. Aujourd'hui, on se rend compte qu'ils ont de plus en plus de mal à sortir de leur zone de confort quand même. Donc si on leur dit bah, on ira peut-être quelque part, on ne sait pas où, c'est plus difficile d'entrer dans un processus projet, financement, action.
9: Et du coup, qu'est-ce qu'il faut prévoir dans ce budget quand on veut organiser un séjour groupé comme ça?
8: Alors, nous, notre politique, c'est de très peu demander de l'aide aux parents, concrètement, puisqu'on veut être inclusif. À la limite, on peut demander un petit pourcentage de participation financière, c'est plus de l'ordre de l'engagement. Comme ça, on est sûr que comme la famille a participé un petit peu, on a la certitude que le jeune vient. Mais après, tout est financé par les subventions, les actions diverses qu'on peut réaliser. Et là, le Maroc, on était à, je crois, entre 900 et 1000 euros par...
5: Pour combien de temps
8: On est parti une dizaine de jours.
9: Tu parlais des financements et subventions. Vous avez fait appel à quel financement?
8: Là, on a eu la subvention du conseil départemental de la Drôme, qu'on a principalement, pratiquement chaque année pour nos projets. Et on a une aide de l'AMFR qui participe aussi au projet. Voilà. Après, on fait des ventes, on fait des actions, les jeunes se mobilisent.
9: Il y a une part importante d'investissement des jeunes dans la collecte de fonds.
8: Carrément.
9: Qu'est-ce qui avait été organisé du coup, pour
8: là,
9: ce départ
8: exemple,
9: au Maroc?
8: Nous, on peut soit acheter des articles chocolat ou autres qu'ils doivent revendre avec du coup la possibilité d'avoir une marge, et on les motive en disant plus tu en vends et plus tu auras de facilité à financer ton séjour. Ça peut être dans des grands magasins de jouets ou des grandes surfaces pour faire les emballages cadeaux et espérer avoir un petit don en retour. Ça peut être participer on a un super partenaire qui est le REZ à Châteauneuf-sur-Isère, la ressourcerie, qui permet à nos jeunes d'être bénévoles là-bas, sur un système de rotation. Et en échange, on a une aide financière de leur part aussi.
9: Ah oui, comme ça leur fait une expérience aussi de vente sur place.
8: Oui, et puis ça reste dans l'idée de solidarité, parce que comme c'est une ressourcerie, c'est...
9: Avec l'emploi solidaire, du réemploi, du recyclage. Tout à l'heure, que c'est important de leur donner déjà des idées précises sur comment ça va se passer. Comment vous avez réfléchi l'emploi du temps sur place?
8: En général, que ce soit pour l'Inde, le Maroc ou autre destination, s'il y a ou s'il y a eu ou s'il y aura, on a une demande qui est, je dirais, trois objectifs principaux: le côté culturel, le côté social professionnel, pour faire du lien avec leur formation, et si on peut, le côté développement durable. Donc là, on a présenté ces demandes-là à l'association Amoudou, qui était du coup représentée par Rachid. Et on a, sur cette période, visité des structures d'aide à l'enfance, une crèche, un orphelinat. On a visité, pour le côté un petit peu plus social et solidaire, un village qui avait été fortement touché par le séisme qui avait eu lieu en septembre 2022. Donc on a pu y aller et aider concrètement à la reconstruction de certaines choses. On a mis en place des activités que mes élèves ont pu réaliser auprès d'enfants marocains, des animations, des choses comme ça. On a visité Taroudante, visité Agadir, visité Marrakech. Voilà, on essaie de faire un mix entre l'importance de la découverte d'une nouvelle culture et le fait de se rendre utile et de faire du lien avec leur secteur professionnel.
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9: Les jeunes qui sont partis ont quel âge environ ?
8: Alors, c'est nos élèves de terminale qui partent régulièrement et ils ont entre eux, ça dépend des années, mais 17, 18, 19. Donc, c'est des jeunes adultes.
9: Est-ce qu'ils ont des temps de quartier libre où ils sont hors de surveillance, des adultes ?
8: C'est la grande question qu'on a à chaque fois. Est-ce qu'on aura des temps libres ? Est-ce qu'on aura la Wi-Fi ? Est-ce qu'on aura... On essaye dans la mesure du possible. En général, nous, on n'est pas fermés à l'idée, puisque le but, c'est aussi qu'ils gagnent en autonomie dans ces moments-là. Mais on voit avec la personne qui nous accueille ce qui est possible et quel est son avis en connaissance du terrain local. Là, au Maroc, ils ont eu par moment des temps libres, mais ça dépend en fait de l'endroit où on est, si c'est pertinent ou pas. Mais oui, oui, on leur en a offert, bien sûr, notamment à Taroudant, en leur disant bah là, vous pouvez aller vous balader dans le souk, vous pouvez aller vous acclimater vraiment au local. Mais c'est rigolo, parce que même quand ils demandent beaucoup de temps libre et de quartier libre, justement pour faire, eh ben, moi, je les recroisais à tous les coins de rue, parce qu'ils ne sont jamais très loin et... Ça veut faire l'aventure, mais ça va pas bien loin. Mais oui, bien sûr, c'est important pour nous qu'ils puissent profiter de ces temps-là et pas nous avoir sur le dos.
9: Oui, pour aussi se reposer en tant qu'encadrant, c'est important. Et alors, c'est à quelle période de l'année que vous y allez et dans quel coin du Maroc ça se trouve ? Quelle est la météo à ce moment-là ?
8: Alors, le Maroc, nous, c'était là pour 2024, fin février, début mars. Nous étions à Taroudant, qui est une ville dans les terres à, si mes souvenirs sont bons, une à deux heures de route d'Agadir, à l'est d'Agadir. Et on a eu un temps très clément, presque notre été ici, quoi. Donc c'était très agréable.
9: Plutôt chaud, sec ?
8: Plutôt chaud, sec.
10: Il paraît que c'est typique.
9: Fiona, côté enseignement et organisation, est-ce que, dans le cadre de ce projet à la MFR de Châteauneuf-sur-Isère, est-ce que pour toi, il y a eu des différences dans la façon de s'organiser entre la MFR et vos partenaires locaux ? Est-ce qu'il y a eu besoin d'un temps d'acclimatation pour comprendre comment s'organiser par rapport à des différences culturelles que vous avez dans les deux pays ?
8: Oui, on fait toujours ça systématiquement, surtout qu'on choisit des pays, si on le peut, très différents, puisque le but, c'est de leur montrer et de le dépayser radicalement. Donc, ça a été le cas pour le Maroc, ça a été le cas pour quand on partait en Inde aussi. On a, dans nos cours, et notamment avec ma collègue enseignante en français, des temps d'ouverture, d'approche de la culture différente. Voilà. Il y a vraiment un temps de... J'ai perdu le nom, mais... Oui, de découverte d'une autre culture. On a, nous, c'est un sigle, mais... On travaille là-dessus, on travaille sur le fait de les ouvrir à une autre culture, de leur montrer les différences d'un point de vue politique, historique ou autre. Et on essaye systématiquement d'avoir soit la visite de notre partenaire qui vient, soit d'organiser un temps en visio pour que les élèves puissent directement poser des questions avec... Là, c'était le cas à Rachid, on l'a eu en visio et on a pu discuter avec lui concrètement de qu'est-ce qu'on va vivre, qu'est-ce qu'il faut faire si, comment s'habiller, comment se comporter, ça on le fait. Et cette année-là pour le Maroc, on a aussi eu la visite de jeunes volontaires qui étaient partis avec Romain International au Maroc. Donc leur père, des jeunes sensiblement du même âge qui ont pu leur dire voilà ce qui m'a choqué, voilà ce que j'ai adoré, moi si j'étais toi pour cette situation, je ferais comme ci, comme ça. Ils ont pu se poser des questions peut-être sans tabou, puisqu'ils avaient relativement le même âge.
9: Et quels étaient les inquiétudes qui sont ressorties de ces échanges ?
8: L'inquiétude qu'ils ont en général, c'est pas tant par rapport à la culture locale, c'est plutôt sur le fait de quitter sa famille et sortir de sa zone de confort. Et sinon, ce qui pouvait étonner, c'est mais pourquoi je peux pas mettre une jupe très très courte, ou pourquoi est-ce que on peut pas fumer comme ça dans la rue, parce que c'est pas forcément un acte qui est gracieux et bien vu. Voilà, c'est des choses plutôt de cet ordre-là. Pas tant dans l'inverse. Ah si, ça pouvait être aussi, notamment quand on était en Inde. Ah mais pourquoi ok, les hommes en Inde, ils peuvent se tenir la main alors qu'ils sont juste amis. C'est quelque chose voilà, qu'en France, les hommes ne font pas. Donc il y a des choses comme ça assez précises qui peuvent étonner. Mais c'est pas tant de l'inquiétude.
9: Au niveau de la MFR, au niveau de l'organisation, est-ce qu'il y a des choses, des fonctionnements auxquels vous êtes habitués et qui ont été un peu remués par les façons de s'organiser au Maroc ?
5: Parce que Jézabel, tout à l'heure, dans son interview, nous parlait des grosses différences sur la gestion administrative par rapport aux établissements scolaires, comme quoi il faut faire valider par l'équivalent du rectorat ou du ministère pour accueillir un groupe de jeunes étrangers.
8: Alors nous, on n'a pas eu ce souci-là parce qu'on n'est pas allé voir un organisme scolaire. Donc on n'est pas passé par le rectorat étranger. Nous, on doit déclarer auprès de la DRAF, puisqu'on dépend du ministère de l'Agriculture, mais qu'on a des jeunes en mobilité. Mais après, d'un point de vue administratif, je ne trouve pas que ce soit particulièrement complexe. Par contre, là où on doit être un petit peu plus indulgent, peut-être, c'est que la rigueur administrative dans les pays où on va n'est pas forcément la même que chez nous. Et bah, on doit exiger peut-être plusieurs fois le devis, plusieurs fois la facture, parce que ce n'est pas systématique, quoi.
9: Oui, en termes de procédure, là-dessus, c'est peut-être pas pareil. Mais des fois, même dans d'autres pays européens, ce n'est pas la même chose. Hein,
8: en opposition à l'administratif français qui est très carré.
9: Il faut d'abord un devis, le devis signé, voilà. Un acompte versé, voilà. Et ensuite on peut bloquer.
8: Voir la signature originale, c'est ça.
9: Et alors, juste une précision, au niveau de l'hébergement, comment ça se passe ? Est-ce que c'est en collectif ? Est-ce que c'est chez l'habitant ?
8: Et bien là, on a la chance que l'association Amoudou a des locaux à Taroudant. Ils ont en fait deux maisons différentes qui sont des vraies maisons marocaines avec une cour commune au milieu, des chambres autour, une terrasse sur le toit. Ils ont deux maisons comme ça. Et il y a dans ces deux maisons l'équivalent de plusieurs chambres de 2, 3, 4, voire 5 lits. Donc nous, on a pu être hébergés directement dans les locaux d'Amoudou. Et nos jeunes ont été dans des chambres multiples. Ce qui ne les a pas particulièrement changé de leurs habitudes par rapport à l'internat de la MFR.
9: Oui, parce que c'est des jeunes qui sont de toute façon tous en internat ?
8: Non, pas chez nous. Certaines MFR ont dans leur règlement intérieur l'obligation d'être internes, parce que ça a été comme ça historiquement dans les MFR. Aujourd'hui, ce n'est pas le cas de partout. Nous, nos élèves peuvent être demi-pensionnaires à minima. Donc, par contre, la présence à la cantine, elle est obligatoire. Elle fait partie de la vie résidentielle. Mais on a des élèves qui rentrent chez eux le soir.
9: Oui, parce que d'ailleurs, il y a un rapport aux formateurs qui est différent. Parce que d'ailleurs, on ne les appelle pas des professeurs, c'est des formateurs.
8: Formateurs, moniteurs aussi, on peut entendre. Alors, un rapport différent, ça dépend de la posture de chacun. J'ai envie de dire, il y a certaines MFR où on peut tutoyer son formateur, d'autres non. Mais on a quand même une plus grande relation dans le sens où dans énormément de temps non formel, des temps qui ne sont pas des temps de cours, on peut avoir des entretiens avec eux, on fait partie de leur vie résidentielle puisqu'on est là au temps de repas, on peut être là le soir en veillée. Nous, on n'a pas de surveillant, donc tous les temps, entre guillemets, morts, entre les cours, c'est nous.
9: Oui, c'est ça. C'est qu'un formateur, il peut être amené à aussi bien assurer le cours d'anglais comme tu fais que de faire des propositions sur les temps hors cours.
8: C'est ça. Si demain, je suis responsable de la veillée, c'est-à-dire encadrer le repas du soir, je peux très bien faire une partie de loup-garou avec eux. Voilà. C'est pas comme dans l'éducation nationale où il y a cette mission de cours et parfois de voyage ou autre. Mais nous, on est cours, voyage, administratif. On est polyvalent.
9: avec toutes les joies et les mouvements que ça peut apporter.
8: Oui, mais du coup, moi, je m'y retrouve dans le sens où j'ai une vraie relation avec les jeunes. Et moi, je leur dis souvent, on est deux humains et il y a une vraie relation de confiance qui s'instaure. Et qui, selon moi, aide aussi dans le travail. Ils ont plus de facilité à travailler parce que on se connaît aussi autrement que en classe, bureau, et du coup pour travailler, pour développer des projets, pour se faire confiance, c'est plus facile.
9: On va se faire une petite pause musicale avec on va choisir le titre. Hein. Tu parlais tout à l'heure de la musique gnawi. Et donc, je vous propose d'écouter Nouria d'Aziz Samaoui, qui est née au Maroc et qui est un chanteur et multi-instrumentiste de musique gnawa. Alors, gnawa, ça désigne à la fois un style musical du Maroc et les membres d'origine d'Afrique subsaharienne, principalement des descendants d'esclaves, rassemblés dans des confréries musulmanes mystiques dans lesquelles la transe joue un rôle très important. Donc le gnawa a trouvé sa place dans un espace à la croisée des peuples berbères, dont les Touaregs, des peuples d'Afrique subsaharienne, de ceux de l'islam, de différentes traditions religieuses et musicales. Et c'est devenu depuis 2010 partie du patrimoine culturel immatériel de l'humanité.

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2: Et oui, ce mois-ci, pour oublier le temps gris et la pluie, nous avons décidé de vous emmener au Maroc. Le Maroc est un pays que je connais indirectement, puisque ma famille y habitait de très nombreuses années, jusqu'en 1980, donc quelques années avant ma naissance donc. Le Maroc est un pays du nord de l'Afrique, et plus précisément un pays du Maghreb, ouvert, on l'a dit, sur la Méditerranée au nord et l'océan Atlantique à l'ouest. La géographie du Maroc est très variée, entre les plaines côtières, les nombreuses montagnes, le désert, les plateaux. Il y en a pour tous les goûts et de toutes les couleurs. Cette chronique est aussi l'occasion aujourd'hui de vous parler d'une notion et d'un terme qu'on utilise beaucoup en français, le terme Maghreb. Selva, Fiona, vous savez ce que veut dire le terme Maghreb?
3: Je crois, oui.
2: Je t'en prie.
3: C'est les pays de l'Afrique du Nord. Donc je dirais qu'il y a le Maghreb, l'Algérie, la Tunisie.
2: Alors, en français, en effet, le terme Maghreb recouvre ces trois pays-là, ces trois anciennes colonies françaises. Mais en arabe, en fait, ce terme veut dire le couchant.
3: Okay.
2: C'est l'endroit où le soleil se couche. Et ce terme est utilisé depuis la conquête arabe de ces territoires, puisque ces territoires ont fait partie des différents empires arabes. Et c'était les plus à l'ouest de l'empire, donc là où le soleil se couchait. En plus de la Tunisie, de l'Algérie et du Maroc, le Maghreb recouvre aussi la Libye et la Mauritanie notamment. Et le terme Maghreb est construit en binôme avec un autre terme qu'on connaît encore moins en français, mais que j'ai soufflé à Selva avant l'enregistrement, le terme Mashrek.
3: Pour le coup, je ne connais pas. Non.
2: Le Mashrek, ça veut dire le levant. Donc en fait, c'est à l'opposé. Et donc on se retrouve où ? Si on est le Mashrek, ça recouvre du coup quelle zone à peu près ?
3: L'Orient ?
2: C'est le Proche-Orient avec, on va avoir la Syrie, l'Irak, le Liban, le Koweït, la Jordanie, la Palestine et le nord d'Israël. Et donc ces deux termes-là désignent ces deux parties en fait de l'ancien empire arabe. Voilà pour la petite anecdote culturelle. Pour revenir au Maroc, c'est un pays qui a une culture extrêmement riche, qui est issue d'une histoire à la croisée des influences, puisque le territoire actuel du Maroc a fait partie de plusieurs empires comme l'Empire romain, l'Empire arabe, l'Empire colonial français et l'Empire colonial espagnol. Le Maroc a aussi été gouverné par de nombreuses dynasties au cours de l'histoire, couvrant différents territoires maghrébins autour du Maroc, voire même aussi une partie de l'Espagne, notamment l'Andalousie, qui s'appelait à l'époque Al-Andalus. Et je me suis perdu. Je reprends. Cette histoire très importante à la croisée des empires et des influences est aussi enrichie par une rencontre entre peuples sur le territoire marocain, avec notamment les Berbères ou Amazigh et les Arabes. Et le Maroc aujourd'hui reconnaît dans sa constitution sa double identité arabo-berbère ou arabo-amazigh. Parce que Amazigh, c'est un groupe de peuples qui recouvre les peuples berbères, et dans lesquels on retrouve les Touaregs, par exemple. Ou les Kabyles aussi, mais là en Algérie. Les villes marocaines sont le reflet de cet héritage multiséculaire et multiculturel. Ainsi, de nombreuses villes marocaines ont eu une importance capitale dans les différents empires ou pour des raisons religieuses, que ce soit Fès, Marrakech, Meknès, Rabat, et j'en passe. Cet héritage se traduit par une architecture riche et qui vole des tours, je pense que Fiona...
3: Oui. Je confirme.
2: Qui vaut vraiment le détour. Et dans les villes marocaines, on peut aller se perdre dans les médinas, ces quartiers historiques et typiques de cette région du monde. Le terme médina signifie à la base uniquement ville en arabe, mais avec la colonisation européenne et la création de villes nouvelles, ce terme a pris une dimension supplémentaire que l'on pourrait traduire par ville historique aujourd'hui. Et la médina, c'est un lieu de commerce et de vie, protégé par les remparts historiques de la ville. Et aujourd'hui encore, dans la médina, on retrouve tous les échanges commerciaux et le souk au Maghreb.

0: Le Maroc a deux langues officielles, l'arabe et l'amazigh. Toutefois, le français reste une langue très parlée et parlée parfaitement par près de la moitié de la population, ce qui en fait la langue étrangère la plus parlée du pays devant l'anglais. De plus, le français est la langue de l'enseignement supérieur scientifique et technique, par exemple. Donc les études à l'université en sciences ne se font que en français. Donc ça oblige aussi les jeunes Marocains qui veulent faire ce type d'études à apprendre le français. De plus, l'administration de l'État marocain et les médias utilisent aussi le français en parallèle de l'arabe et de l'amazigh. La mobilité pour les jeunes dromardéchois en est donc d'autant plus facilitée, la barrière de la langue étant d'autant moins importante. De plus, les jeunes Français qui parlent l'arabe ou l'amazigh peuvent aussi partir plus facilement dans ce pays et se retrouver donc dans un environnement où ils peuvent parler toutes les langues qu'ils parlent. Et donc pour partir au Maroc, maintenant que tout le monde en rêve, entre les paysages, la culture, la nourriture aussi, entre les couscous, les tagines ou les pâtisseries, j'en passe, je pourrais philosopher dessus pendant très longtemps, j'adore ça. Mais bien que le Maroc ne soit pas membre de l'Union européenne, même s'il en avait fait la demande en 1984, qui a été rejetée 3 ans plus tard, faute d'être un État européen, le programme Erasmus permet tout de même de financer des mobilités internationales vers le Maroc. En tant que pays membre de la politique de voisinage de l'Union européenne, le Maroc peut bénéficier aussi notamment des échanges universitaires et des bourses de stage pour partir au Maroc. Et la mobilité au Maroc peut aussi se faire via des projets de solidarité internationale ou par le volontariat de solidarité internationale. Nos invités du jour en parlent mieux que moi et connaissent bien mieux ces dispositifs-là. Donc, il va être temps de terminer cette chronique de toute façon. Et avant cela, je tiens à vous inviter, chers auditeurs, à partir au Maroc en mobilité pour concrétiser vos projets d'engagement, de formation, tout en découvrant les merveilles de ce pays.
1: Merci Mathieu. Oui, ma souris.
2: Où sont les poulards? J'ai faim!
1: Fiona, est-ce que tu as envie de réagir sur la chronique de Mathieu déjà?
3: Oui, je rejoins sa passion philosophique et passionnelle pour la gastronomie marocaine.
1: Ah ben, ça tombe bien, ça fait une excellente transition. Très bien. Alors, qu'est-ce qu'on petit déjeune? Qu'est-ce qu'on déjeune? Qu'est-ce qu'on dîne au Maroc?
3: Alors, nous, on avait la chance d'être hébergés dans cette maison attaroudante et d'avoir une adorable cuisinière qui passait sa journée à nous régaler. On a eu des tagines de toutes sortes. Moi, j'ai été particulièrement gâtée puisque je suis végétarienne et quand même, le tagine, est, comme nos plats français, tire son goût de la viande souvent. Et pour autant, j'ai eu droit à des tagines de légumes avec toutes sortes de fruits secs et d'épices qui étaient absolument délicieux. On a bien sûr goûté le couscous. Les élèves se sont régalés avec énormément de grillades aussi. Le poisson est très présent et très bien cuit. Il peut être frit, grillé. Voilà, on a eu parfois des soupes de légumes. Énormément, en effet, de pâtisseries, beignets. Ouais, heureusement qu'il fait chaud et qu'on transpire, quoi. Parce qu'on élimine un peu.
1: Et qu'est-ce qu'on mange au petit déjeuner?
3: À Amoudou, ils ont tellement l'habitude de recevoir des jeunes Français qui nous font aussi plaisir et qu'ils ont proposé aux jeunes du pain, des confitures, pour être assez franco-français et ne pas trop changer leurs habitudes. Ils avaient des céréales aussi. Mais sinon, il peut y avoir, on avait quand même énormément de fruits secs, de dattes, qui sont excellentes au Maroc, de très bons fruits et de très bons jus de fruits aussi, que nous, on n'a pas forcément. Mais honnêtement, j'ai pas en tête une grosse spécialité du petit
1: tourisme.
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1: Alors, eh bien, si on se déplace à Taroudante, qu'est-ce que tu conseilles d'aller voir? D'ailleurs, est-ce que c'est un endroit que tu conseillerais comme destination pour les jeunes qui souhaitent aller au Maroc?
3: Ça dépend de ce qu'on cherche.
1: Ah.
3: Si on cherche la grande médina et le côté très touristique, avec ce qu'on dit, on parlait tout à l'heure de la grande architecture que l'on peut voir à Marrakech, par exemple. C'est pas forcément à Taroudant qu'il faut aller. Alors, on a cette architecture, bien sûr, il y a les remparts de Taroudant et il y a les jolis bâtiments, mais on est dans quelque chose de beaucoup plus authentique et de beaucoup plus proche de l'humain. C'est de mémoire, j'ai pas la mémoire des chiffres, mais il me semble que c'est à peu près à une échelle romanaise en termes de superficie. Donc on n'est pas dans une grande ville, mais il y en a un côté très authentique et un vrai lien avec le marocain qu'on ressent quand même moins dans des villes comme Marrakech, ce qui est normal, il y a énormément de touristes. Donc moi je le recommande puisque j'aime aller dans des endroits vrais, authentiques, où on rencontre vraiment la population locale. Mais si on veut, si on n'a pas beaucoup de temps et que voilà, on veut voir les grandes villes, les grands spots, c'est moins ce qu'on recherche.
0: Je viens même de vérifier du coup la population de Taroudant. Et là, sur Wikipédia, ils disent 91 000 habitants.
3: Ah non, c'est plus grand.
0: C'est même un peu plus grand que la ville de Valence.
3: Et c'est fou parce que ça paraît, vu qu'il y a justement la Médina et le souk, ça paraît très concentré.
0: Oui, ça doit être le reste de la ville autour de la Médina qui est plus étendue.
3: Autour des remparts, etc. Ouais.
4: Top départ, le rendez-vous jeunesse en mouvement qui te donne les clés du voyage.
1: Fiona, quelles sont tes impressions sur ce qu'a fait ce voyage sur les jeunes?
3: Je ne veux pas parler en leur nom. Mais je pense que de manière générale, ce voyage ou un autre, comme quand on est parti en Inde par exemple, ou quand ils vont partir, en tout cas de nouveau des projets en Inde, j'ai l'impression que ce genre de voyage d'abord leur montre qu'ils sont capables d'eux. Parce que c'est souvent les premières réactions qu'on a. Je vais partir loin, je vais partir longtemps, ma famille, mes amis. On a des jeunes qui n'ont jamais osé partir ou pas eu la possibilité tout simplement de partir vraiment. Et ils se rendent compte que oui, ils sont capables d'être loin longtemps et de vivre en collectivité. Donc, être capable, prendre l'avion, parce que ça peut être une sacrée épreuve. Et ça leur apporte aussi, je pense,

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4: Bienvenue dans l'agenda culturel avec Frida. Willkommen zum kulturellen Überblick mit Frida. Vous ne savez pas quoi faire cette semaine avec toutes les sorties et les événements proposés dans la région? Pas de panique, vous êtes au bon endroit. Chaque semaine, je vous présente une sélection d'événements à découvrir autour de chez vous. Cette semaine, voici quelques idées de sorties dans la région du 5 ou 11 octobre. Mercredi 7 octobre, au bar associatif Le Point Commun à Tournon-sur-Rhône, vous pourrez participer à un atelier d'écriture autour du slam et de la poésie, de 18h à 20h. L'atelier est ouvert à tous et gratuit, avec une adhésion annuelle au Point Commun. C'est l'occasion d'écrire, d'échanger et simplement de passer un bon moment autour des mots. On continue avec une soirée qui mélange cette fois art visuel et musique. Jeudi 8 octobre, le PIL accueille le vernissage de l'exposition de Cecilia Pepper, suivi d'un concert de Winding. Le groupe propose un univers musical mêlant percussion, accordéon, voix, sons et objets. L'entrée est gratuite. C'est à partir de 18h30 au Thay. PIL, c'est le nouveau nom de le SMAC 07. Le nom change, tout le reste continue. La même association, la même équipe, le même label scène de musique actuelle, les mêmes missions et les mêmes projets sur l'ensemble du territoire ardéchois. Toutes les infos de la nouvelle saison sont sur le site smac07.com. Et si vous avez envie de musique live, vendredi soir, rendez-vous le 9 octobre à 20h30 à la chèvrerie à Chiminas pour le concert du groupe Des Fourmis dans le Mans. Le duo fête ses 20 ans avec une tournée qui reprend des chansons de leurs 6 albums, entre poésie et musique originale. L'entrée est à participation libre. Il y aura également un bar et de la petite restauration sur place. Alors, rendez-vous vendredi 9 octobre à 20h30 à la chèvrerie à Chiminas. Samedi 10 octobre, on commence l'après-midi avec une conférence sur un sujet plus pratique, le risque d'inondation. Organisée par Arche Aglo, elle aura lieu à 15h15 à la salle de théâtre de la TEP à Tain-l'Hermitage. La conférence permettra de mieux comprendre le risque d'inondation sur le territoire et les moyens de les prévenir avec un temps d'échange à la fin. L'entrée est gratuite. Toujours samedi 10 octobre, à partir de 18h30, le Point Commun à Tournon-sur-Rhône accueille Maïté Merlin. Son univers s'inspire du rock français des années 2000 et de la chanson française, avec des textes autour de la liberté, du romantisme et de l'espoir. Là aussi, la participation est libre. On rappelle que l'adhésion annuelle au Point Commun est obligatoire et libre. Samedi 10 et dimanche 11 octobre, de 10h à 18h30 à la salle Georges Brassens à Tournon-sur-Rhône, c'est le salon de la femme. Et si vous vous demandez si vous allez peut-être y trouver la femme de votre vie, qui sait, mais vous y trouverez surtout des stands d'information et de prévention, notamment autour du dépistage et de la recherche, ainsi que différentes animations. Vendredi 9 octobre à 9h à Mauves, un petit déjeuner de l'habitat permettra de découvrir notamment les nouveautés de l'été et le permis de louer. Pour retrouver le programme complet et toutes les informations pratiques, rendez-vous sur le site d'Archaglo. Et si vous agissiez pour la biodiversité sur votre commune, dans le cadre de l'Atlas de la biodiversité communale, Archaglo organise 6 ateliers participatifs entre octobre et novembre. En partenariat avec le Conservatoire d'espaces naturels, 6 ateliers donnent rendez-vous aux habitants. L'objectif est de partager les premières découvertes scientifiques mais aussi d'enrichir le diagnostic. Pour cela, les participants seront amenés à nous partager leurs observations sur leur environnement et ses évolutions dans leur jardin, les rues de leur ville et les espaces naturels alentour. Les soirées se termineront par un moment convivial. Pas besoin d'être un expert pour participer, il suffit d'avoir l'envie d'aider à préserver la nature qui vous entoure. Pour faciliter l'organisation, l'inscription se fait par mail à l'adresse biodiversité@arjaclo.fr. Jeudi 8 octobre à 18h30 à la salle Romand en face de l'église de Saint-Félicien, un atelier pour les habitants de Pailleré et Saint-Félicien. Voilà, c'est tout pour cette semaine. Bonne découverte et à la semaine prochaine. C'était l'agenda culturel avec Frida. Das war der kulturelle Überblick mit Frida.
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3: Ce générique marque le point de départ d'un tout nouvel épisode de Chansomania. Bonjour, bienvenue dans cette heure dédiée à la chanson sous toutes ses formes, pour découvrir des albums tout juste sortis et aussi pour s'offrir des voyages dans le temps. Parce que c'est ça la musique, remonter le temps pour peut-être se plonger dans nos souvenirs et aussi s'en créer de nouveaux. Au cœur de l'émission, tu le sais si tu es habitué, il y a une belle rencontre. La belle rencontre aujourd'hui, c'est avec Oscar Les Vacances à l'occasion de la sortie de l'album 14 amis dans la tête.

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À l'occasion de la sortie de son tout nouvel album, nous sommes avec Oscar Les Vacances en interview et bien évidemment en chanson dans une petite quinzaine de minutes. Chansomania épisode 541, c'est parti. Yeah.

Je voulais ouvrir cet épisode par un titre d'Erita Mitsuko. Catherine Ringer, la voix du groupe, plus que la voix d'ailleurs, car aussi et notamment l'autrice des textes, nous a quittés le 14 septembre dernier. Elle rejoint Fred Chichin, décédé en novembre 2007. Le duo s'est formé en 1979. En 1985, le succès arrive, en même temps que le premier album, notamment grâce au titre Marcia Baila. La chanson C'est comme ça, que l'on vient d'écouter, est extraite du deuxième album, The No Comprendo, sorti l'année d'après. Des pépites dans ce disque comme C'est comme ça que l'on vient d'écouter, mais aussi Andy ou encore Les Histoires d'A. J'ai envie que l'on prolonge le plaisir avec un titre qui ne figure peut-être pas parmi les plus connus d'Erita Mitsuko, mais qui nous invite à goûter toute l'inventivité du groupe et la voix si particulière, touchante de Catherine Ringer. Ce titre, Mandolino City, est extrait de l'album Marc et Robert, sorti en 1988.

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1: Noir Vallée, que l'on vient d'écouter, est extrait de l'EP L'Étincelle que Camille Ancel a sorti le 19 juin dernier. Après un premier EP sorti en juin 2024, orienté chanson française, Camille Ancel opère un virage assumé vers un son plus indépop. Porté par des sonorités plus modernes et une énergie renouvelée, L'Étincelle conserve l'ADN poétique de Camille Ancel, une voix sensible, des textes ciselés et cette mélancolie lumineuse qui fait sa singularité. On s'offre un second extrait de l'EP avec le titre « Dans mes rêves ».

Nous avons maintenant rendez-vous avec Oscar Les Vacances. On écoute un tout premier titre extrait de son nouvel album et on discute ensemble juste après. Alors installe-toi tranquillement avec nous et laisse-toi embarquer.

14 amis dans la tête, le tout nouvel album de Oscar Les Vacances est sorti le 25 septembre. 14 amis dans la tête, c'est aussi le nom d'un court-métrage. Auteur,

0: Compositeur, interprète, dessinateur, réalisateur. Nous sommes avec Oscar Les Vacances et je crois qu'on aura pas mal de choses à se raconter. Salut Oscar.
1: Salut.
0: Alors je suis très heureux de te retrouver au micro de Chansomania. Tu nous accueilles chez toi. On a déjà eu l'occasion de se croiser plusieurs fois. Comment ça va là quand on vient de sortir un tout nouvel album ?
1: Bah ça va, c'est chouette. Ça faisait 2 ans que c'était dans les, que ça devait sortir et que qu'on y travaille et du coup ça fait ça soulage, ça fait du bien.
0: C'est l'actualité la plus récente, mais on va aussi parler de d'autres choses et notamment du film. Là, quand l'album est sorti, c'est ça y est, les morceaux ne nous appartiennent plus, ils appartiennent aux auditrices, aux auditeurs.
1: Ouais, c'est ça. Surtout, c'est qu'on, je les ai beaucoup écoutés, réécoutés, mixés avec des gens, masterisés. Enfin, il y a beaucoup de. À la fin, dans le travail, c'est toujours les derniers mois qui sont laborieux. Et puis quand ils sortent, ils sont aux autres. Et puis aller-retour, les gens que ça touche, les messages qu'on reçoit, ça c'est incroyable. Ouais, ça fait vraiment plaisir.
0: Avec déjà des retours, des beaux retours que tu peux avoir.
1: Ouais, j'ai des super retours sur l'album. Ça fait chaud au cœur.
0: Pour décrire ton univers, est-ce que l'on peut dire que ça sera un endroit où se rencontrent l'imaginaire et le réel ? Est-ce que c'est ça, Oscar Les Vacances ?
1: Ouais, c'est ça. Là, c'est parle d'amis imaginaires. Donc les 14 amis dans la tête, c'est vraiment sur des amis imaginaires. Des amis ou des soit des amis d'enfance, soit des personnes qui ont disparu, soit des amoureux, amoureuses qui n'ont parfois jamais eu lieu. C'est vraiment des personnages qu'on se crée et qui deviennent un peu des amis imaginaires. Ouais.
0: Et qui sont 14.
1: Qui sont 14, peut-être même un peu plus, mais au moins 14.
0: Alors juste avant de se retrouver, on a écouté le titre « Sum Sum, tu veux des hits à la Pookie ?»
1: Ouais, Sum Sum, c'est une chanson qui parle de colère intérieure, vraiment de colère contenue, de se dire on est dans un monde où il y a beaucoup de choses qui nous rendent trop. On sait pas s'il faut être triste ou s'il faut être en colère, mais en tout cas on n'a jamais appris à être en colère. Moi c'était ça quoi, j'ai jamais appris à être en colère et donc elle est contenue et puis il faut qu'elle sorte d'une manière ou d'une autre et c'est un morceau qui parle de ça.
0: Il faut apprendre à être en colère ?
1: Ouais, parce que si on n'a pas... La colère, elle existe. Donc, soit elle est intérieure et elle sort pas, soit elle sort, mais c'est comment est-ce qu'elle sort? En fait, il faut, soit on la transforme, la colère, on peut la transformer comme la tristesse. Et donc, c'est en tout cas, je sais pas s'il faut apprendre, mais en tout cas, il faut apprendre à vivre avec et savoir ce qu'on en fait.
0: On parlera de ce clip de Sum Sum, mais un peu plus tard, mais sur, comme ça le laisse imaginer, en tout cas le personnage de cette chanson, c'est le rêve et l'imaginaire qui nourrit la création chez toi, en extrapolant, en imaginant que c'est complètement autobiographique ce titre.
1: Ouais, c'est le rêve, l'imaginaire, le clown, il y a pas mal de choses qui vont nourrir un peu tout ça. Après c'est quand même c'est aussi là ça, c'est un morceau qui s'adresse à un enfant, à un adolescent quoi. C'est quoi être ado aujourd'hui? Moi c'est une question qui me terrifie un peu parce que j'ai du mal à, ça fait déjà un petit moment que je suis rentré dans l'âge adulte, mais en fait les questions qu'on se pose quand on est ado et quand on est enfant, elles sont hyper importantes, elles sont fondatrices et se dire, grandir avec un monde, le monde tel qu'il est aujourd'hui quand on est enfant, ça doit être vraiment difficile. Et moi, c'est quelque chose qui me parle de... Enfin, ça me paraît important de se mettre à la place des enfants aujourd'hui.
0: Et des questions, on s'en pose toujours. Tu en poses, notamment, il y a un titre dans cet album où tu en poses. Il y avait aussi Neige éternelle dans l'album précédent. On s'en pose tout le temps des questions, qu'on soit enfant ou qu'on soit adulte.
1: Ouais, on se pose toujours des questions, ça dépend des gens, il y a des gens qui arrêtent de s'en poser assez, assez vite.
0: Faudra qu'ils m'expliquent.
1: Ouais, moi j'ai l'impression que c'est parfois mieux d'avoir des questions que des réponses, donc j'aime bien nourrir les questions que je me pose et puis continuer à être curieux. En tout cas le regard d'enfant, en tout cas le questionnement d'enfant sur le monde, c'est-à-dire toujours continuer à questionner, de dire il n'y a rien d'acquis, moi c'est quelque chose qui me touche et puis c'est toujours un regard d'enfant que j'essaie de garder sur les choses, ouais.
0: Il a été écrit à quel moment cet album? Après l'album précédent ou un petit peu c'est arrivé en même temps? Comment ça s'est passé?
1: C'est arrivé en même temps parce qu'on devait même sortir un gros album qui a été divisé en deux. Ça devait être un gros album de 20 titres. Et puis finalement on s'est dit qu'on voulait en faire deux. Donc on a gardé certains titres pour les sortir dans cet album actuel. Puis j'en ai refait d'autres pour... J'avais quand même envie d'avoir des titres nouveaux parce qu'on n'a pas envie de sortir un album avec que des vieux titres. Donc c'est un mélange, ouais, c'est vraiment un mélange.

0: Oscar les vacances, on vient d'écouter quelques secondes du titre Cheval, Cheval. Qu'est-ce qui se passe avec le cheval? Pourquoi il est si présent dans tes productions?
1: J'adore les chevaux. C'est un animal qui me fait un peu peur. Moi, j'ai jamais fait de cheval.
0: Chut, faut pas le dire.
1: C'est vrai. Ah, t'as écouté jusqu'au bout. Mais vous aurez des surprises peut-être. En tout cas, le cheval, c'est déjà le cheval de l'apocalypse. Moi, c'est une figure de l'apocalypse, de la fin du monde, que j'aime beaucoup, que je trouve très onirique, et puis que j'ai réécrit l'apocalypse selon Oscar les vacances. Et du coup, il y a dedans le cheval Athénor, qui est la figure du cheval un peu défoncé, alcoolique, voilà, qui existe dans mes chansons, dans les BD, dans les dessins, et puis voilà, qui m'accompagne sur scène aussi.
0: Et c'est une histoire ça qui t'a accompagné depuis enfant? Je sais pas qui était présent, ce cheval-là peut-être par exemple.
1: Il y avait un cheval chez ma grand-mère, qui était un gros jouet cheval, je sais pas, de 40-50 cm, et que j'ai toujours vu chez ma grand-mère, qui m'a toujours un peu fasciné, un peu réaliste. C'est, je crois, un vieux truc Barbie des années peut-être 80, je sais pas.
0: Puis quand on est enfant, 50 cm, ça paraît grand.
1: C'était un grand jouet cheval, ouais.

0: On vient d'écouter Oscar et Vacances, quelques secondes du titre Ou, on ne sera jamais adulte.
1: Ouais, c'est on sera jamais adulte. Bah, j'espère pas, non. Voilà.
0: Et puis ça veut dire quoi être adulte en fait? Enfin, c'est vrai qu'on met des mots des fois sur les choses, mais quand est-ce qu'à un moment on peut se dire tiens, dans ma vie je suis adulte, ça y est? Est-ce qu'il y en a qui se le disent? Vaste question. On n'est pas obligé de répondre, je sais pas.
1: Non, j'avais regardé la définition d'adulte. C'est quelqu'un qui est accompli dans ses choix. Je sais plus exactement la définition, mais ça m'avait paru très réducteur. Moi, c'est une question que je me pose un peu tous les jours parce que je me suis jamais considéré comme vraiment adulte, alors que j'ai l'âge de l'être. En tout cas, selon quand j'étais petit et l'âge que j'ai aujourd'hui, j'étais censé être un adulte, mais j'ai toujours pas de barbe et j'ai toujours l'impression d'être un enfant et je pense que je le serai toujours. Ouais.
0: Et puis est-ce que la définition d'être adulte, c'est avoir de la barbe ou pas? Enfin, on pourrait discuter 3 jours de ça, je pense.
1: Ouais, et puis parfois, il y a des enfants qui me paraissent plus adultes que moi, où je les vois, je les entends parler à 12, 13 ans, j'ai l'impression que c'est déjà des adultes accomplis, alors que moi, pas du tout. Et je sais vraiment pas quoi en penser. Du coup, j'essaie de me dire que je le serai peut-être jamais et que c'est ok comme ça. Ouais.

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0: Oscar Les Vacances, de ton tout nouvel album. On vient d'écouter le titre Fissa Fissa. Est-ce que l'homme, en ce moment, dans la période actuelle, il est perdu dans la sitcom?
1: L'homme et la femme sont perdus en ce moment. C'est sûr qu'il y a quelque chose d'une quête. Il y a beaucoup de solitude. C'est un morceau qui parle de solitude au pluriel, parce qu'il y a des gens qui sont dans des solitudes, mais sans se rendre compte que les autres le sont aussi. Et en fait, parfois, c'est dans les grosses villes qu'on le ressent le plus. C'est-à-dire, c'est là où on est moins censé la voir. Et en fait, les gens, je trouve, ressentent beaucoup de solitude. Et en fait, c'est quelque chose qui me touche, parce que j'ai l'impression que si on ne fait pas corps ensemble, s'il n'y a pas un tissu social qui est fort, si on n'arrive pas à se comprendre, à communiquer, à dialoguer, bah, le monde, il est en train de se perdre. Enfin, on le voit un peu tous les jours. Et du coup, moi, je trouve que le collectif, c'est vraiment un endroit qui me touche beaucoup. Enfin, faire avec les autres. Et du coup, Fissa Fissa, c'est une chanson qui parle d'un ensemble de solitude et d'une forme de fin du monde à travers la solitude.
0: Et ce titre, ainsi que quatre autres de l'album, figure dans le court-métrage, j'en parlais au tout début, le court-métrage 14 amis dans la tête, qui est sorti en juin. Elle vient d'où, cette idée de court-métrage? Est-ce qu'elle est venue après l'écriture des titres de l'album, où tu t'es dit, tiens, finalement, je peux voir une histoire et la raconter en images?
1: Le court-métrage est venu après. En fait, j'ai fait l'album et puis je l'ai écouté et je me suis dit que je voulais sortir du format du clip, parce que les gens regardent plus trop les clips sur YouTube. C'est plus une pratique, les gens voient seulement des extraits de clips.
0: Moi, je le fais encore, mais je suis vieux.
1: Ah ouais, c'est ça. Même moi, je le fais plus trop. Et je me suis dit, en fait, moi, ce qui me plaît, c'est le cinéma. Je viens du cinéma d'animation, j'ai fait du dessin animé avant. Et du coup, travailler un format plus long de 25 minutes, où y a peut-être moins de gens qui le verront, mais les gens qui le verront auront une vraie expérience de 25 minutes, avec une histoire, des personnages, des délires, une quête initiatique. Ça, c'est un truc qui me parlait vachement. Du coup, j'ai écouté les morceaux et j'ai créé un fil avec ces morceaux pour faire ce court-métrage.
0: J'ai eu l'occasion de le voir parce qu'il y a eu quelques dates où tu l'as présenté, notamment dans la Drôme, en Ardèche, à Lyon et à Paris. Là, c'est quoi? C'est YouTube pour le voir maintenant?
1: Là, c'est YouTube. Il passe encore en festival. Là, il passe au festival Cinéphile à Charleville-Mézières en novembre. Il y a encore des sélections festival, mais sur YouTube, il suffit de taper 14 amis dans la tête et il est en entier.
0: Alors, dans ce film, il y a plusieurs esthétiques. Il y a Fissa Fissa, où on sent vraiment une esthétique et une ambiance particulière. On retrouve aussi le titre Sum Sum qu'on a écouté tout à l'heure, où là, c'est complètement autre chose. C'est de l'animation, c'est quelque chose vraiment que toi, que tu voulais amener plusieurs esthétiques et qu'on passe par plein d'endroits comme ça.
1: En fait, dans mon projet, il y a des chansons qui sont tristes, parfois oniriques, parfois énergiques, ça danse. J'aime bien vraiment varier d'univers d'une chanson à l'autre, qu'on retrouve un peu le personnage, mais qu'on varie. En fait, dans le court-métrage, j'avais envie que ça existe, et du coup il y a des morceaux qui sont plus drôles, plus burlesques, parce que moi, ma mère est clown, et du coup tout l'univers burlesque, c'est quelque chose qui me touche aussi, et j'avais envie que ça se côtoie et qu'on finisse les 25 minutes et qu'on se dise mais qu'est-ce qui vient de se passer, quoi. Et vraiment ça me tenait à cœur, ouais.
0: Et on ressort de ces 25 minutes, effectivement, en se disant ça. Donc, c'est plutôt le pari est réussi, quoi.
1: dans la tête des gens, comme c'est un film sur l'imaginaire, sur les amis imaginaires. Et en fait, parfois, je voulais qu'il y ait un côté rêve, qu'on sorte de là comme un peu rêve éveillé, quoi. Merci d'avoir... si c'est ça qu'on ressent, c'est super.
0: Et sur la construction d'un film comme ça, j'imagine qu'il y a beaucoup de travail. Alors, travail sur la production, ne serait-ce que filmer, monter, mais il y a peut-être aussi tout un travail en amont qu'on ne voit pas forcément, de faire financer. Je pense que c'est du gros boulot de faire un film de 25 minutes.
1: Ouais, c'était long parce que, en fait, on a eu des financements, mais on ne savait pas si on les aurait. Donc, j'ai dû faire deux plannings de tournage, un planning avec les financements, un planning sans les financements. Donc, tu mobilises les équipes, tu trouves des lieux, c'est quand même... C'est énorme. Après, moi, c'est vraiment... la réalisation, c'est quelque chose qui m'a toujours plu. Après, il y avait le côté animation. Donc, j'ai fait toute l'animation en stop motion moi-même. Donc, ça, c'était aussi... c'était chez ma grand-mère. On n'avait pas le budget pour le faire. Donc, j'ai chopé des lumières. J'ai tout mis chez ma grand-mère. J'ai bossé pendant un mois dans une pièce noire et sombre pour faire ça. Mais j'ai adoré. Ouais.
0: Là, on parle du titre Sum Sum. Un mois pour arriver à faire... je sais pas, ça doit durer dans les 3 minutes, quelque chose comme ça.
1: Ouais, c'est ça. 3 minutes et 20 secondes et un mois, c'est de l'image par image. Donc tu prends une photo, tu tu bouges tous les personnages, tu changes la lumière, tu reprends une photo et c'est vraiment une photo par photo quoi, à l'ancienne.
0: On va aussi parler de la pochette parce que c'est important et je le disais, je te présentais au début, tu es vraiment un artiste qui touche à plein d'univers différents et plein de domaines différents. Tu réalises aussi la pochette.
1: Ouais, la pochette. En fait, là j'ai tout fait à la gouache sur cet album parce que j'ai une aversion pour les IA génératives. C'est quand même un gros sujet pour moi en ce moment et je me suis dit que j'avais plus trop envie de faire d'images numériques, mais de toutes les images que je produis, en tout cas le maximum, j'avais envie que ça existe sur du papier, qu'il y ait des originaux. Donc là, j'ai fait toute la DA à la gouache, à la peinture, et j'ai profité des sorties d'albums pour faire une petite expo avec les originaux. Donc j'ai tout encadré, et j'aime bien aussi avoir un rapport comme ça. Ça fait un rapport à la matière que j'aime beaucoup.
0: Et puis c'est vraiment le travail artistique jusqu'au bout, en fait.
1: Ouais, c'est ça, il n'y a pas de CTRL-Z, on ne peut pas revenir en arrière. Et puis ça crée un moment, enfin c'est pour moi, il y a le rapport à la peinture, à l'eau, ça fait des journées où tu mets ta musique et t'es bien, t'es pas sur l'ordi, t'as pas de distraction, t'as pas envie d'aller traîner sur YouTube ou je sais pas, donc c'est super.
0: L'IA, tiens, justement, parlons-en, parce que tu en parles pas mal sur les réseaux sociaux, enfin, pas mal, en tout cas, tu en parles. C'est quelque chose qui te, je sais pas, qui te fait peur, qui te met en colère,
1: Les deux. Ouais, c'est quelque chose qui me met très en colère parce que l'IA générative telle qu'on la voit se développer aujourd'hui, c'est des gens parlent d'outils, moi je parle de technologie parce que c'est pas anodin et c'est basé sur du pillage industriel. Donc il y a des millions d'œuvres qui ont été volées par ces compagnies. C'est extrêmement polluant et tous les métiers de création sont menacés aujourd'hui. Moi je le vois parce que mes amis sont du coup dans beaucoup de domaines différents, comme je touche à pas mal de choses, que ce soit dans le concept art, l'illustration, la composition. Dans l'audiovisuel, il y a énormément de métiers qui sont menacés parce que tout est de plus en plus remplacé par l'IA générative. Et donc pour moi c'est quelque chose de très grave si on met pas vraiment des garde-fous politiques. Voilà, donc j'essaie d'en parler.
0: Et là, faut plus trop aller traîner sur les réseaux sociaux, parce que maintenant, dès qu'on voit le moindre événement annoncé, pour la plupart, que ce soit un concert, un festival ou un concours de pétanque, c'est une affiche générée par l'IA, en fait.
1: Ouais, moi je me désabonne. Dès que je vois que c'est quelque chose fait par IA, je me désabonne. Je suis un peu radical, mais j'ai l'impression que c'est pas moi qui suis radical, c'est cette technologie qui est radicale. On a tendance à mettre les gens anti-IA comme des gens radicaux, mais pour moi, c'est tellement grave ce qui se passe... intellectuellement, de manière cognitivement, enfin à tellement de niveaux que je suis radical et je me désabonne tout de suite.

0: Moi, je voudrais parler avec toi de la scène. Comment on va retrouver sur scène les morceaux de cet album? Est-ce que c'est un concert? Est-ce que c'est un mélange de concert-spectacle? Comment ça se passe?
1: Sur scène, on retrouve les personnages imaginaires qu'il y a dans le court-métrage. Donc, il y a le cheval de l'apocalypse à ténor, il y a Henri, il a une grosse tête avec une crête de punk et il filme un peu tout avec un vieux caméscope. Il y a Mike et Jason, c'est des action man qui sont un peu amoureux l'un de l'autre.
0: Mike et Jason, c'est un peu les héros enfin récurrents qui sont là tout le temps.
1: Ouais, c'est les mascottes. Moi, je les adore. Ils me touchent beaucoup et du coup, c'est des personnages avec des grosses têtes en papier mâché. Donc, il y a un côté spectacle, il se passe des trucs, il y a un côté très festif, à la fois intime, parce qu'il y a des moments beaucoup plus calmes en piano-voix, et puis tout un truc avec ces personnages qui arrivent et il se passe ce qui se passe en live, ce que vous découvrirez si vous venez me voir.
0: Et niveau musical, c'est toi qui joues les instruments, je sais pas, il y a des bandes-sons, il y a des choses qui passent, comment ça fonctionne?
1: Musicalement, moi je suis multi-instrumentiste, donc je fais à la base de la batterie, de la guitare, un peu de synthé. J'aime bien naviguer entre les instruments, donc il y a tout ça sur scène. Et puis il y a des bandes, donc il y a des... Voilà, c'est juste moi, je suis le seul instrumentiste sur scène. Ouais.
0: Et pour retrouver toutes les infos, alors il y a le site oscarlesvacances.com, est-ce que si on passe par là, on retrouve toutes les infos, alors sur les dates à venir et aussi sur un peu toutes tes productions?
1: On retrouve tout, il y a les dates, il y a des illustrations que je fais, il y a les albums, il y a le t-shirt qui est en vente, il y a des prints qui sont en vente, il y a un carnet de chansons avec tous mes morceaux qui sont en vente. Sur oscarlesvacances.com, ouais, carrément.
0: Et puis les réseaux sociaux?
1: Les réseaux sociaux, et puis YouTube, 14 amis dans la tête, c'est le nom du court-métrage, voilà.
0: Ah oui, je conseille vraiment de le regarder parce que c'est vraiment un court-métrage. Moi, j'ai eu la chance de le voir en salle et puis je l'ai re-regardé quand il est sorti sur YouTube. Je l'ai re-regardé cet été, je l'ai re-regardé pour préparer l'interview. Et vraiment, je dis pas absolument pas ça parce que tu es en face de moi, mais vraiment, chaque fois, on redécouvre et on prend vraiment du plaisir. Alors, merci beaucoup pour ce court-métrage.
1: Ah bah merci, 4 fois, ouais, ça commence à faire, merci, ça fait trop plaisir.
0: Juste avant de terminer, déjà je voulais te demander qu'est-ce que tu fais quand tu ne travailles pas, mais vu que tu fais plein de choses, Oscar les vacances qui ne travaillent pas, c'est peut-être rare.
1: Bah c'est la question de ma vie, hein. Ça j'aurais du mal à y répondre. Moi j'ai choisi le nom Oscar les vacances pour être toujours en vacances, parce que tout ce que je fais c'est des choses qui me plaisent, entre composer, entre faire un court-métrage. Après, parfois, il y a des périodes qui sont très intenses en travail. Là, en ce moment, je sors de plusieurs semaines où j'arrête pas, j'ai pas de jour de repos parce que je produis en permanence. Et puis là, je vais avoir des petites vacances cet automne, mais je vais pouvoir écrire le nouvel album, donc ça va pas être des vraies vacances non plus. Mais c'est du plaisir en tout cas.
0: Eh bien, merci Oscar les vacances. Moi, j'aimerais qu'on se quitte en chanson, si tu le veux, bien sûr, et que tu nous partages une chanson coup de cœur que tu écoutes en ce moment ou une chanson que tu écoutes depuis toujours. Voilà, on se quitte avec.
1: Une chanson coup de cœur. Peut-être que je te l'avais déjà passée la dernière fois, mais j'aurais tendance à dire Les Ferrofluides de Fleurs de Clopelgag. C'est une chanson que j'adore, d'une artiste canadienne que j'aime énormément, Clopelgag.
0: On se quitte avec ce titre. Merci beaucoup Oscar les vacances. Je rappelle que ton tout nouvel album 14 amis dans la tête est sorti le 25 septembre et on retrouve toutes les infos sur le site oscarlesvacances.com et sur les réseaux sociaux. Merci beaucoup Oscar les vacances et à très bientôt.
1: Merci Seb, à bientôt.

Silence. Le nouvel album de Humbert Humbert, Petit Journal du Feu, est sorti le 28 août. Dans ce premier extrait que l'on vient de s'offrir, Je Bronze, on peut y entendre un invité de marque, René Lacaille à l'accordéon. Ce nouvel album est un hommage au père de Humbert Humbert. C'est un album très intense et avec toujours cette sensibilité que l'on aime chez Humbert Humbert. Tu peux le retrouver sur ses réseaux sociaux et tout de suite, ici, sans bouger, voici un deuxième extrait de l'album et le titre « Tout doit disparaître ».

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1: Et voilà, c'est la fin de Chansomania, mais on se retrouve la semaine prochaine, même endroit, même heure, sur ta radio préférée. D'ici là, les podcasts sur toutes les plateformes de podcasts, et tu les retrouves aussi, ces podcasts, avec plein d'infos sur le site sebdihl.fr, cela s'écrit sebdihl.fr. N'oublie pas aussi les réseaux sociaux, tu peux chercher Chansomania et tu trouveras Chansomania, tu peux laisser un petit like, on peut discuter ensemble, ça fait toujours plaisir. Allez, à la semaine prochaine, et d'ici là, surtout, tu n'oublie pas de vivre en musique. On se quitte en chanson vinyle avec aujourd'hui Jane Birkin, Fuir le bonheur de peur qu'il ne se sauve.

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C'est cette main puissante qui, après 3 échecs, relève encore l'enfant tombé de bicyclette. 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